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2: Bon week-end.

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3: Son nom va certainement vous dire quelque chose. Lui, c'est Jules Rimet. Jules Rimet, comme dans l'ancienne appellation de la Coupe Jules Rimet, autrement dit la Coupe du Monde. C'était avant 1970. Car ce Jules Rimet-là n'est en effet pas étranger à l'essor et surtout à l'existence de la plus belle compétition de football de la planète. Rimet est né le 14 octobre 1873. Le football, il le connaît comme sa poche. Lui qui a créé entre autres le club du Red Star à Saint-Ouen en région parisienne. Mais outre le jeu, celui qui a vu le jour en Haute-Saône s'intéresse aussi à la gouvernance sportive. À la Fédération Française de Football tout d'abord, et puis il fera son petit bonhomme de chemin jusqu'aux hautes instances et va prendre la présidence de la FIFA au début des années 20. L'internationalisation du jeu aidant, lui et ses collègues vont rapidement faire germer l'idée d'un trophée mondial où les sélections de tous les continents, membres de la FIFA, pourront s'affronter. Une vraie bonne idée dans cette période d'entre-deux-guerres durant laquelle poussent aussi les pires doctrines politiques nationalistes. Cette Coupe du Monde verra le jour en 1930 en Uruguay et verra l'équipe nationale du pays hôte triompher. Ça y est, le trophée planétaire par excellence est né. Il reviendra périodiquement tous les 4 ans, une compétition qui aujourd'hui n'a plus à démontrer son succès et qui perpétue à sa manière le patronyme de ce fameux Jules Rimet. Allez, on se dit à demain pour d'autres histoires d'un jour avec Mémoire Sport.
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Bah non, les anges n'ont pas de zizi. Bah, vous saviez pas? Bah si, enfin c'est connu. Bah, d'ailleurs, la question qui se pose tout de suite, c'est comment font-ils pipi? Ah, voilà. Eh bien, les anges ne font pas pipi. Les anges ne boivent pas. Donc, ils ne font pas pipi. Mais ils ne boivent pas, même pas un petit coup de jaja, rien. Les anges se nourrissent de lumière. Eh oui, c'est comme ça. Pas de zizi.

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3: Faire un carton est une expression auriculaire qui n'est principalement usitée que dans un de ses multiples sens figurés. Le strict sens propre, quant à lui, ne peut être employé que par celui qui confectionne cette matière. Faite de pâte à papier, le carton, terme emprunté à l'italien cartone, se présentant en feuilles rigides. Dans ce cas, l'industriel dira plutôt « faire du carton » et éventuellement « faire des cartons », ces petites caisses servant pour l'emballage réalisées à l'aide de feuilles de carton léger ondulées contrecollées. L'emploi du nom « carton » ne s'arrête pas là. « Faire un carton » vient à l'origine de ce carton qu'on trouve dans un stand de tir ou dans une fête foraine et qui sert de cible pour le tir au fusil ou à la carabine. Un divertissement apparu au début du XXe siècle. C'est un peu plus tard, au milieu du même siècle, que de la cible inerte en carton, on passe à la cible humaine constituée d'une ou de plusieurs personnes sur lesquelles on s'amuse à tirer avec autant de facilité que sur le carton immobile du stand forain. Enfin, il faut attendre 1980 pour voir apparaître le dernier sens qui est une métaphore qui s'explique aisément. Tirer sur une cible ou sur quelqu'un n'a d'intérêt que si la cible est atteinte ou, autrement dit, et dans le cas du carton, lorsqu'on marque un maximum de points. Et plus on marque, et plus on a de chances de gagner dans les cas d'un concours, et donc de rencontrer un succès qu'on espère le plus écrasant possible. Le verbe « cartonner » n'est qu'une forme dérivée de notre expression qui s'utilise avec les deux sens, mais il a aussi voulu dire « jouer aux cartes ». Escartefigue, Panis, César et Monsieur Brun tapaient le carton bruyamment dans le petit troquet du port. On peut noter que dans le jargon de l'automobile, faire un carton, c'est avoir un accident. Dans ce cas, on peut considérer qu'une cible est atteinte, que ce soit le mur, le fossé ou une autre voiture. Alain Rey, un des auteurs préférés de mon auriculaire, propose dans ses différents ouvrages sur le français et les expressions françaises des définitions relatives au carton. Cartonner, qui est garnir de carton, et rendre cartonneux, a pris quand il est employé à la forme intransitive le sens familier de jouer aux cartes, marquer beaucoup de points au tir, d'où, par métaphore, atteindre son but dans une action, une offensive. Ça cartonne sous-entend qu'une action cause beaucoup de dommages. Puis il affine l'explication de faire un carton. Marquer des points aux dépens de l'adversaire, réussir, on dit familièrement d'un film numéro 1 au box-office, d'une chanson en tête du hit-parade ou d'un candidat qui bat ses concurrents haut la main, qu'ils ont fait un carton. Ils ont eu un beau succès, le comble étant de faire un carton avec une valise en carton. Dans

Notre expression ne s'applique pas à gagner aux cartes, même si l'on dit que l'on tape le carton, ni même de voir l'arbitre infliger un carton jaune ou rouge à un sportif fautif. Faire un carton, c'est d'abord atteindre sa cible, faire mouche. De là est né l'emploi du verbe cartonner, réussir et avoir plein de succès. Pour faire carton plein, on imaginait aisément la cible plein d'impact du bon tireur, mais en réalité, cette expression renvoie à un jeu beaucoup plus paisible. Tandis que certains se mesurent sur les centres de tir, d'autres s'assoient tranquillement pour jouer au loto ou au bingo. Des cartes portant des numéros sont distribuées aux participants. Le premier qui a rempli sa carte avec des numéros tirés au hasard a gagné. Il a fait carton plein. Si l'on veut gagner un jambon, on devra faire carton plein, mais si on veut remporter la plus grosse peluche de la fête, il faudra faire un carton tout court. Et puis, il y a faire ses cartons, qui nous rapproche un peu du sens propre, et qui signifie que l'on dépose ses affaires dans des cartons d'emballage dans le but de déménager, et qui, petit à petit, a pris le sens de déménager tout court. Si mon auriculaire déménage parfois, il ne fait pas ses cartons pour autant. Mais cela est une autre expression. À bientôt !

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1: Bienvenue dans les Hauts-de-France. Voici un reportage réalisé par une radio associative de la région.
2: Du 12 au 19 juin avait lieu dans la région Hauts-de-France un sommet intitulé IA avec nous. Au total, près de 350 événements étaient programmés à travers la région, avec en ouverture, à Lille, un sommet réunissant des centaines de personnes intéressées ou pionnières dans le domaine de l'intelligence artificielle. Alors que la région va accueillir prochainement plusieurs data centers, l'événement avait pour but de rappeler l'importance de ne pas rater le train technologique de l'intelligence artificielle. Mais comme cette dernière questionne, inquiète parfois, l'occasion était aussi là pour rappeler que l'IA ne se fera pas, sur le papier du moins, à n'importe quel prix. On écoute Xavier Bertrand, président de la région Hauts-de-France, lors de son discours d'ouverture.
3: L'IA est un peu comme une marguerite cornefeuille. Il y en a qui l'IA l'aiment ou la connaissent un peu, beaucoup, passionnément, à la folie ou même pas du tout. Et c'est ça qui est très important aujourd'hui. C'est que l'on puisse voir clairement les opportunités de l'IA, mais aussi les défis de l'IA. Que ce soit mon ami Joseph Ougourlian ce matin sur les questions liées à la presse, à la liberté de la presse, à la capacité de continuer à informer. Ça sera aussi l'intervention tout à l'heure de la directrice générale de la SACEM sur la part de la culture et de la création. Et moi qui crois au potentiel de l'IA, je serai très clairement intransigeant pour que l'on préserve la création et les auteurs sans lesquels il n'y aura pas, et je le dis, de création dans aucun domaine. Non mais, on a le droit de bien vouloir comprendre le potentiel de l'IA, mais d'avoir des principes parce qu'on n'est pas dans n'importe quel pays. On est en France, c'est le pays des Lumières, c'est le pays aussi qui croit à des valeurs démocratiques, qui croit au service public et qui croit aussi à la place de la création et de la culture. Et ce combat-là n'est pas purement français, il est aussi bien évidemment européen, Joseph. Ça fait partie des points essentiels. Le reste, c'était aussi l'occasion pour nous de montrer que l'IA avec nous, ça ne suffisait peut-être pas, et que l'enjeu à partir de ce sommet, c'est clairement maintenant l'IA pour tous. Ce n'est pas un glissement sémantique. Et c'était très clair ce matin dans les différentes interventions. L'IA pour tous, ça veut dire que l'IA, c'est pour toutes les entreprises, très grandes entreprises, Barthélémy, mais aussi les PME et les TPE. L'IA pour tous, c'est pour les gens qui ont un emploi et qui se demandent s'il va être transformé, mais aussi pour les demandeurs d'emploi, grâce au partenariat qu'on vient de signer avec France Travail, nous sommes la première région en France, pour qu'on ait près de 25 000 demandeurs d'emploi qui, avant la fin 2027, puissent aussi, grâce à l'IA, pouvoir davantage matcher avec les offres d'emploi. L'IA pour tous, c'est des plus jeunes, je vais reparler de l'école, du lycée, mais c'est aussi les toujours jeunes, qui se sont déjà appropriés l'intelligence artificielle. Et donc, très clairement, c'est l'IA aussi au cœur d'une métropole, au cœur de ce formidable vaisseau amiral de la tech en région qu'on doit à Pierre de Saint-Ignon, ici au cœur de Lille, mais c'est aussi au cœur de Sambre-Avesnois, ou de la Thiérache, ou du sud de l'Oise. C'est partout et c'est pour tous. Et là, on a un véritable rôle à jouer, et je vous dis aussi, au-delà de ce sommet aujourd'hui, nous avons 343 rendez-vous dans toute la région et clairement dans tous les domaines. Ce succès, il est grâce à vous et je voulais vraiment vous dire ma reconnaissance.
2: Si la région se veut pionnière dans le domaine de l'intelligence artificielle, ses enjeux sont bien au-delà des Hauts-de-France. De nombreux observateurs internationaux étaient ainsi présents le 12 juin à Lille pour ce sommet IA avec nous. Parmi eux, Laurent Hublé, ministre bruxellois de l'économie numérique, qui a pu témoigner à notre micro des passerelles possibles entre la région et celle de Bruxelles, dans un pays qui, lui aussi, se questionne sur l'intelligence artificielle.
4: Alors, monsieur le ministre, un ressenti sur cette journée, sur cette participation au premier sommet IA avec nous ici à Lille ?
5: Je suis très heureux de venir à Lille parce qu'on a une histoire très ancienne, Bruxelles et Lille. On fait partie de la même culture et on a un passé de ville industrielle aussi. Et je trouve ça extrêmement positif que des villes telles que Lille prennent un leadership sur ces questions et que ce ne soit pas uniquement les grandes capitales.
4: Prendre pleinement sa part aussi dans la course à l'intelligence artificielle. Où en est-on en Europe aujourd'hui sur l'intelligence artificielle et notamment par rapport à ses concurrents américains ?
5: Je pense qu'on est pile au milieu de la rivière. On a une longue histoire dans l'intelligence artificielle. La recherche fondamentale, elle s'est d'abord faite en Europe dans ce domaine. On a aussi une longue histoire en termes de production de hardware, hein, des technologies, des chips et tout ça. Mais on consomme beaucoup de ces technologies, on ne les produit pas assez aujourd'hui. Et on doit réindustrialiser notre continent, on doit réindustrialiser nos territoires, que ce soit dans les Hauts-de-France ou à Bruxelles. On a un enjeu de ramener de l'activité industrielle et cette activité, elle est très liée aux nouvelles technologies, elle est liée à l'intelligence artificielle et à d'autres. Et donc nous devons prendre notre place, revendiquer cette place et assurer qu'on développe une industrie européenne en la matière.
4: Comment prendre sa place justement aujourd'hui, concrètement ?
5: La première chose, c'est de l'affirmer. Et je crois qu'on doit l'affirmer, nous, Européens, aujourd'hui. Nous avons les mêmes valeurs. Nous devons être fiers d'être Européens. Et nous devons assurer que nous sommes souverains. La souveraineté, ce n'est pas un concept théorique. Ça veut dire qu'on a la maîtrise des outils. On a perdu la maîtrise de beaucoup de ces outils. On doit avoir la maîtrise sur les data centers. On doit avoir la maîtrise sur les données. Et on doit avoir la maîtrise sur tout l'applicatif, c'est-à-dire tout ce à quoi l'IA est vraiment utile, dans les hôpitaux, dans l'éducation. Ça doit être des solutions qui sont développées dans nos territoires. Et d'ailleurs, un peu partout en Europe, pas uniquement dans les grands hubs technologiques.
4: Beaucoup de questions, évidemment, autour de cette intégration.

0: a du sens. Si elle est là uniquement pour détruire des emplois et concentrer la richesse dans les mains de quelques-uns, bien sûr, nous n'en voulons pas et ça, nous devrons l'éviter.
1: L'IA va-t-elle tuer mon emploi ? Voilà une question que l'on entend souvent autour de soi, autour de l'intelligence artificielle. Xavier Bertrand, dans son discours d'ouverture, n'a pas occulté cette problématique et propose des solutions.
2: Nous aurons une conférence sociale sur la question de l'intelligence artificielle dans les Hauts-de-France. Je proposerai aux représentants des partenaires sociaux de venir en débattre ici sans aucun tabou. Parce qu'il y a des opportunités formidables, mais il y a aussi des questions qui se posent, des questions importantes. Est-ce que mon emploi existera toujours ? Est-ce que mon métier sera transformé ? Et par rapport à cela, nous sommes dans une course de vitesse. Beaucoup d'entrepreneurs se demandent comment ils vont pouvoir tirer profit de l'IA et transformer les métiers. Et moi, mon job en tant que responsable politique, comme l'ensemble des acteurs qui sont ici, c'est dans cette même course de vitesse, de proposer d'autres opportunités à ceux dont les métiers seront transformés ou parfois même remplacés. On a cette obligation, cela fait maintenant 10 ans qu'on se bat pour faire reculer le chômage, il est en ce moment à son niveau le plus bas depuis 30 ans. Il ne s'agit pas aujourd'hui d'arrêter, mais de continuer à être à la pointe. C'est une course de vitesse. Nous avons cette responsabilité de nous préparer à cette vague de l'intelligence artificielle, mais de nous préparer aussi, on l'a vu à l'instant, à une autre vague qui arrive, pas tout à fait en même temps, mais avec un léger décalage, qui est celle de la robotique et de la robonumérique et de ce mariage. Il ne s'agit pas d'avoir peur. Nous ne sommes pas au Moyen-Âge. Ne cherchons pas à nous réfugier dans le donjon, de relever le pont le vide, préparer l'huile bouillante pour éviter la déferlante de l'IA et de la robotique. Au contraire, soyons clairement conscients des opportunités, des risques, et posons cela. Et je pense qu'une conférence sociale en la matière a beaucoup, beaucoup d'importance, et je compte vraiment sur les partenaires sociaux.
1: Autre enjeu d'importance, l'enjeu écologique. L'intelligence artificielle est en effet très consommatrice de ressources, notamment énergétiques. Selon un rapport commandé par l'Organisation des Nations Unies en 2025, les centres de données ont consommé 4500 milliards de litres d'eau. En 2030, ce chiffre pourrait atteindre jusqu'à 9 milliards de mètres cubes d'eau douce, soit l'équivalent des besoins annuels d'un milliard de personnes vivant en Afrique subsaharienne. Mais alors que nous devons accélérer, selon ses partisans, le développement de l'intelligence artificielle, tient-on suffisamment compte de ces enjeux ? Laurent Hublé, ministre bruxellois de l'économie numérique.
0: Je crois qu'on ne peut pas mettre la tête dans le sable. L'IA aujourd'hui, elle est consommatrice d'énergie. On s'attend à ce qu'il y ait des améliorations technologiques qui fassent qu'elle soit plus efficace énergétiquement, mais c'est aujourd'hui un grand enjeu. L'accès à la puissance électrique, c'est aussi un enjeu de souveraineté. On est en pleine transition énergétique. On se rend compte avec ce qui se passe en Iran et ailleurs qu'on ne peut plus dépendre du pétrole. Et donc, on va devoir faire des choix. Et effectivement, il faudra faire des choix, y compris sur l'utilisation de l'électricité. Se dire, si c'est utilisé de l'IA pour des choses qui n'ont pas de sens, on doit pouvoir... ne pas donner l'accès à nos réseaux électriques pour ça.
1: Mais au-delà des craintes sur l'emploi et sur l'environnement, peut-on encore espérer sérieusement concurrencer les entreprises américaines qui ont plusieurs temps d'avance ? C'est un défi loin d'être insurmontable, selon Laurent Hublé, à condition de s'en donner les moyens.
0: On doit changer certaines manières de faire, on doit oser avoir une préférence pour des solutions européennes. En particulier, les gouvernements doivent avoir le courage d'acheter européen plutôt qu'américain ou chinois.
1: Est-ce que ce discours il est entendu justement chez vos homologues de l'Union européenne ?
0: Ça change. Ça pourrait changer plus vite, mais c'est en train de changer. On a des discussions au niveau des 27 sur le « Buy from Europe ». Je crois qu'il y a toute une série de dogmes ou d'idéologies qu'il y avait à la Commission européenne qui sont en train de changer aujourd'hui. Parce qu'on se rend compte que l'environnement global a changé et ceux qui étaient nos alliés avant ne le sont plus.
3: J'imagine aussi que forcément, avec la proximité avec notre région, que vous allez être très attentif aux passerelles possibles, à des projets communs peut-être franco-belges. Est-ce qu'il y a déjà des projets qui se construisent ?
0: Bien sûr, il y a déjà des collaborations qui se passent entre différents acteurs à Lille, à Bruxelles, à Gand. Nos écosystèmes, ils sont entremêlés. C'est les mêmes personnes qui investissent, qui construisent des sociétés. Et donc, en tant que pouvoir public, oui, moi, je souhaiterais pouvoir amplifier cette dynamique pour créer plus d'emplois, pour créer des solutions qui fassent sens pour nos territoires.
3: Et des solutions porteuses d'emplois aussi, j'imagine, parce que c'est aussi l'un des enjeux aujourd'hui.
0: Oui, c'est un grand enjeu. On doit relocaliser de l'activité industrielle et technologique dans le territoire, que ce soit dans le spatial, que ce soit dans l'aéronautique, que ce soit dans toutes ces technologies, les drones, etc., qui sont en train de se développer autour de l'IA. On doit relocaliser

0: des productions dans nos contrées et on doit maximiser la création d'emplois autour de ces filières.
1: Pour ceux qui nous écoutent, qui seraient peut-être novices, qui suivent peut-être ça de loin, qu'est-ce que vous auriez envie de leur dire aujourd'hui pour leur parler de l'intelligence artificielle? Quelqu'un qui se dit finalement qu'est-ce que ça peut m'apporter aujourd'hui l'intelligence artificielle, qu'est-ce que vous lui diriez?
0: Je lui dirais que c'est le grand changement technologique de notre époque. C'est comme ceux qui vivaient il y a 200 ans quand le train a été inventé, on est dans ce moment-là. Donc il faut s'y intéresser, il faut être curieux. C'est une technologie qui n'est pas parfaite, qui va encore évoluer. Et la meilleure manière d'avoir un avis dessus, c'est encore de l'utiliser et de la tester.
1: Le rôle des pouvoirs publics dans le développement de l'intelligence artificielle, quel va-t-il être? J'imagine un rôle important, mais concrètement, comment ça va-t-il se passer?
0: Oui, parce que ça va dans les deux sens. L'intelligence artificielle, elle va aussi fondamentalement changer le fonctionnement des entités publiques. Et on espère qu'elle va nous permettre des gains de productivité, d'être plus efficaces dans les secteurs publics, dans l'école, dans les hôpitaux. Et donc, nous devons aussi nous remettre en question sur nos modes de fonctionnement avec l'arrivée de ces technologies. Et puis après, nous devons l'amplifier, donc nous devons créer des filières industrielles et nous devons la réguler. Mais ça, nous le faisons déjà beaucoup en Europe.
1: Près de 350 événements avaient donc lieu la semaine du 12 au 19 juin en région Hauts-de-France. Pitch pour les entreprises afin de lever des fonds et développer leurs projets d'intelligence artificielle, table ronde pour présenter des solutions IA pour la collectivité, découverte d'applications à destination des jeunes, utilisation de l'intelligence artificielle dans le domaine médical et tant d'autres. Les exemples n'ont pas manqué, mais au gré de ce que nous avons pu observer, échanger, ils n'ont pas répondu à toutes les questions que suscite l'arrivée massive de l'intelligence artificielle dans nos vies. C'est sans doute un train à prendre, il est vrai, mais qui suscite encore beaucoup d'interrogations qu'il faudra lever. Un sujet de Julien Maille de Radio Plus.
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1: 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Tarif 96€. Pour plus de renseignements, contactez le Centre culturel MJC au 03 44 39 63 18 ou rendez-vous au 1 Avenue de l'Europe à Crépy. 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Plongez au cœur du néolithique pour découvrir le rôle de l'arc dans la vie quotidienne des premiers hommes. Au programme, reconstitution, objets originaux et regards d'experts pour vous dévoiler des archers ingénieux. En parallèle, le musée vous propose plusieurs animations autour de l'exposition. Le programme détaillé est disponible sur le www.crépyenvalois.fr. Les Nuits des Étoiles sont de retour. Levez les yeux et partez à la découverte des merveilles du ciel nocturne. Les 7 et 8 août, à partir de 18h, le stade de Baron se transforme en observatoire à ciel ouvert pour vous faire voyager parmi les étoiles, les planètes et les constellations. Grâce à des instruments d'observation et aux explications de passionnés, petits et grands pourront mieux comprendre les secrets de l'univers et admirer la beauté du ciel d'été. Vous pouvez apporter votre pique-nique et vos chaises longues. Plus de renseignements au 06 72 75 38 68. Une expérience unique à vivre en famille ou entre amis pour contempler la magie du ciel d'été.
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0: 87 ans. Bon week-end. 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Du 24 au 28 août, de 14h à 18h, le Centre culturel MJC à Crépy propose un stage de théâtre pour les enfants de 6 à 12 ans. Tarif 96 euros. Pour plus de renseignements, contactez le Centre culturel MJC au 03 44 39 63 18 ou rendez-vous au 1 Avenue de l'Europe à Crépy. Les Nuits des Étoiles sont de retour. Levez les yeux et partez à la découverte des merveilles du ciel nocturne. Les 7 et 8 août, à partir de 18h, le stade de Baron se transforme en observatoire à ciel ouvert pour vous faire voyager parmi les étoiles, les planètes et les constellations. Grâce à des instruments d'observation et aux explications de passionnés, petits et grands pourront mieux comprendre les secrets de l'univers et admirer la beauté du ciel d'été. Vous pouvez apporter votre pique-nique et vos chaises longues. Plus de renseignements au 06 72 75 38 68. Une expérience unique à vivre en famille ou entre amis pour contempler la magie du ciel d'été. Jusqu'au 11 novembre, découvrez l'exposition temporaire du musée de l'Archerie et du Valois à Crépy, Archer de la Préhistoire. Plongez au cœur du néolithique pour découvrir le rôle de l'arc dans la vie quotidienne des premiers hommes. Au programme, reconstitution, objets originaux et regard d'experts pour vous dévoiler des archers ingénieux. En parallèle, le musée vous propose plusieurs animations autour de l'exposition. Le programme détaillé est disponible sur le www.crépyenvalois.fr.
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0: marteau piqueur.
1: Comment voulez-vous que le travailleur français qui travaille avec sa femme et qui ensemble gagne environ 15 000 francs et qui voit sur le palier à côté de son HLM entasser une famille

extrêmement travaillé. Si vous ajoutez à cela le bruit et l'odeur, eh bien, le travailleur français sur le palier devient fou. Et ce n'est pas être raciste que de dire cela. Nous n'avons plus les moyens d'honorer le regroupement familial. Et il faut enfin ouvrir le grand débat qui s'impose dans notre pays, qui est un vrai débat moral, pour savoir si il est naturel que les étrangers puissent bénéficier, au même titre que les Français, d'une solidarité nationale à laquelle ils ne participent pas puisqu'ils ne paient pas d'impôts.

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2: Ah ouais, ça c'est très connu.
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3: Bonjour Hervé.
4: Bonjour Cécile.
3: Alors Hervé, qu'est-ce qu'on va faire de bon aujourd'hui ?
4: Alors cette semaine, gratin de couscous aux blettes à la tomate.
3: Ah. Alors ça c'est original.
4: Bah oui.
3: Gratin de couscous, j'ai jamais entendu.
4: Bah...
3: petit gratin de semoule, quoi.
4: Exactement, c'est dans un livre de légumes que j'ai, donc voilà.
3: Bah je t'écoute alors.
4: Allez, allons-y. 250 ml de bouillon de volaille.
3: D'accord.
4: Donc on achète ce qu'on veut, soit un cube, soit de la poudre.
3: Soit on en a déjà dans son congélateur, comme Hervé.
4: Congélateur, voilà. Ouais, oui. C'est-à-dire que quand on fait des préparations, je ne sais pas, moi, vous faites l'hiver, vous faites une poule au pot, vous faites un truc comme ça, à chaque fois, vous gardez les bouillons. Vous les mettez au congélateur, vous faites des petites barquettes. Moi, je fais des petites barquettes en plastique. Que ce soit du bouillon de bœuf, que ce soit du bouillon de volaille, je les garde au congélateur. Ça peut servir pour tout après, parce que le bouillon...
3: Faut mettre dans les bacs à glaçons, enfin, c'est bien.
4: Ouais, mais c'est tout petit un bac à glaçons. Hein.
3: Ouais, mais...
4: Ça sert pour faire, par exemple, c'est mieux de faire cuire du riz dans un bouillon de volaille ou des pâtes même dans un bouillon de volaille. Ça a un petit goût quand même supplémentaire. Allez, 25 ml de bouillon de volaille. 200 g de couscous.
3: Alors, ne l'écoutez pas, il dit des bêtises. 250 ml ou 25 centilitres.
4: Oui, qu'est-ce que j'ai dit ?
3: 25 ml, ça fait pas grand-chose, 25
4: non.
3: ml.
4: Bon, alors, on recommence tout. J'ai faim.
3: 250
4: ml de bouillon de volaille ou 25 centilitres.
3: Voilà.
4: 200 g de couscous.
3: Pas alors, cuit du coup.
4: Ouais. Donc, du couscous, c'est de la semoule en fait. Hein. Et pour cette recette, moi je préconise plutôt de la semoule moyenne.
3: La semoule à couscous quoi.
4: Voilà. 15 g de beurre, 160 g de bête moyenne, parée.
3: C'est-à-dire, alors, parée. On de tous ces beaux atours.
4: On va en parler après.
3: D'accord.
4: 400 g de purée de tomates. Alors là, pareil, soit on conserve, soit qu'on aura fait soi-même. On revoit la recette de la semaine dernière.
3: Si on n'ajoute pas d'eau à la sauce tomate, ça fait une purée de tomates, c'est ça ?
4: On fait une purée de tomates.
3: Ok.
4: Et 60 g de gruyère râpée.
3: D'accord.
4: On commence par préchauffer le four à 200 degrés.
3: On va dire thermostat 7.
4: On va huiler un plat à gratin d'environ 1 litre.
3: D'accord.
4: Parce que il ne faut pas que le plat soit trop grand, puisque si c'est trop grand, on n'aura pas d'épaisseur de semoule.
3: D'accord.
4: Il faut avoir une bonne épaisseur quand même.
3: D'accord.
4: Dans une cocotte, on va porter à ébullition le bouillon. On retire du feu, on ajoute le couscous et le beurre. Hein, comme on fait traditionnellement pour de la semoule.
3: Pour la semoule. Très bien.
4: On couvre et on laisse gonfler jusqu'à ce que le liquide soit absorbé.
3: Ok.
4: Ensuite, on va décoller les grains de couscous à la fourchette ou au fouet.
3: Ou à la main.
4: Voilà. Ensuite, à la place du beurre, on peut mettre de l'huile d'olive, par exemple. Hein.
3: Oui.
4: C'est comme on veut dans ces recettes-là.
3: D'accord.
4: On va incorporer les bêtes coupées en fines lanières. Alors, les bêtes, pareil, ça veut dire que vous avez des bêtes. On va enlever le bout des feuilles qui est, des feuilles qui est vert, mais qui n'est pas bon.
3: D'accord.
4: Qui n'est pas beau.
3: On garde ce qui est beau.
4: Et en bas, on va couper en petits morceaux, en lanière, donc on va enlever les fils. Il y a plein de fils. Hein. Quand on coupe, on enlève les fils au fur et à mesure qu'on coupe les morceaux.
3: Et là, on garde les feuilles et la tige.
4: Ouais, là, on met
3: le blanc et le
4: vert.
3: Le
4: blanc et le vert, ouais.
3: Ce qui est beau, on garde le blanc et le vert.
4: Ouais,
3: d'accord.
4: Ouais. On va assaisonner suivant son goût. On met le couscous dans un plat qui va au four. On tasse légèrement avec une cuillère. Enfin, je ne sais pas si j'ai dit que. Oui, on incorpore les bêtes hein, avec la.
3: En fine lanière.
4: Oui. Avec la semoule. Hein. On tasse légèrement avec une cuillère. Dessus, on verse la purée de tomate et on parsème avec le gruyère râpé. Et
3: on ne fait pas pré-cuire les bêtes du tout.
4: Ben non, puisqu'au four, on va cuire 30 minutes au four. Les bêtes, elles vont cuire 30 minutes au four. Voilà. Alors, pour cette recette, j'ai une petite variante pour ceux qui sont végétariens.
3: Mm-hmm.
4: Pensons à eux.
3: Oui.
4: On peut remplacer le bouillon de volaille par...
3: Oh bah, un petit bouillon de légumes, du coup,
4: ah, voilà.
3: Je suppose.
4: Un petit bouillon de légumes, exactement.
3: Oui, ça fait un petit couscous aux légumes.
4: Voilà.
3: Mais c'est associé aux blettes, c'est une nouveauté,
4: c'est
3: très bien.
4: Ça accompagne tout ce qu'on veut, hein. Souvent de l'agneau, quoi.
3: Ah bah non, pas si on est végétarien.
4: Pas si on est végétarien, mais bon, pour les autres...
3: Ok.
4: Voilà.
3: Donc vous pouvez retrouver cette recette en podcast sur notre site rvm93.7. N'oubliez pas, vous pouvez participer à cette émission soit en envoyant vos recettes ou en venant les partager directement avec nous à l'antenne. Pour ce faire, un numéro de téléphone, le 03 44 59 30 30, une adresse mail rvm@rvmfm.com et bien sûr toujours notre page Facebook RVM Radio Valois Mulsien. Alors,
4: bon appétit
3: bien sûr.
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0: Non.
1: Non?
0: Maman.
1: Oui, maman elle dit bonjour Hervé, et bon week-end, sous le soleil.
0: Bonjour.
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3: Bonjour. Aujourd'hui, dans nos chroniques, nous allons évoquer les parents. Pour commencer, bien sûr, Vincent Delerme avec tes parents.
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1: Pour suivre, une vieille chanson de mon enfance avec les Djinné qui interprètent « Papa aime maman ». Attention, son d'époque.

0: Pour finir, Ben Mazoué dans sa chanson « Parents ».
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1: À bientôt.
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1: Bienvenue dans les Hauts-de-France. Voici un reportage réalisé par une radio associative de la région.
2: Donc là, j'ai regardé la vidéo. C'était un psychiatre spécialisé en TDAH à Marseille, je crois. Et en fait, j'ai pleuré pendant 3 jours parce que j'ai dit c'est moi, c'est exactement moi. Et en fait, donc il m'a posé plein de questions pendant 1 heure. Et donc il m'a dit que j'avais un TDAH et que j'étais une survivante.
1: Déborah a 50 ans et habite Austricourt. Depuis l'enfance, elle souffre de tics, de TOC, d'anxiété, de dépression. Durant sa carrière, elle subit 8 burn-out et est diagnostiquée borderline. Mais à 43 ans, après une thérapie réussie, mais une procrastination et des problèmes d'organisation persistants, on lui diagnostique un nouveau trouble. Le trouble du déficit de l'attention avec ou sans hyperactivité, le TDAH. Un diagnostic tardif, malgré une évidence pour la responsable de sa thérapie, qui pensait qu'elle était déjà diagnostiquée.
3: Quand les autres entendent le mot TDAH, ils pensent à un enfant qui court partout. Par exemple, des fois, ils pensent aussi que c'est dû à une mauvaise éducation. Est-ce qu'en réalité, vous pouvez nous expliquer ce que c'est le TDAH? Est-ce que c'est vos symptômes, l'impact sur votre quotidien, vos relations, etc.
2: Le TDAH, c'est un trouble du déficit de l'attention avec hyperactivité. Donc effectivement, encore aujourd'hui, beaucoup de personnes pensent que ça touche uniquement les enfants. Le TDAH impacte beaucoup les fonctions exécutives, et notamment la concentration, l'inattention, la gestion du temps, la gestion des priorités, l'impulsivité, la procrastination. Ça impacte aussi la mémoire de travail. Voilà, donc les impacts, c'est surtout dans la vie quotidienne, on va dire. Il y a des adultes TDAH qui ont été diagnostiqués et qui ont pu apprendre à gérer justement au mieux leurs difficultés. Mais comment dire, après, il y a aussi un degré d'intensité. Donc il y a des personnes qui ont un TDA sans l'hyperactivité, et donc moi j'ai la totale, hein. Donc comment dire, dans ma vie, ce qui est le plus compliqué, c'est la motivation. Donc quand on a un TDAH, on a un déficit de dopamine, de recapture de dopamine, donc c'est un peu compliqué de se motiver. Et puis on entreprend souvent des tâches qu'on finit pas. Après on coupe souvent la parole, hein. Ça s'appelle la logorée. Moi, mon quotidien, c'est très compliqué parce que j'ai été diagnostiquée à 44 ans, je vais en avoir 50. Et donc, j'ai dû faire avec toute ma vie. Donc, en plus de ça, j'ai aussi des troubles multidis, donc dyslexie, dysorthographie, mais j'ai quand même réussi à compenser. Donc, dans mes bulletins scolaires, il était marqué manque d'attention, manque de concentration, bavarde, irrégulière. Enfin, voilà quoi, il faudrait mieux regarder qui se passe en classe que dans la cour. Quand on a un TDAH, on a tendance à avoir des addictions. Donc, et en fait, on recherche la dopamine. Donc, en tout cas, depuis ce temps-là, c'est un petit peu le parcours du combattant. Donc, c'est vrai que je suis sous traitement, donc je prends du méthylphénidate. Mais à côté de ça, pour trouver des spécialistes et des thérapies adapté, c'est très très compliqué.
3: On dit souvent qu'après un diagnostic, on parcourt les 7 étapes du deuil, donc le choc, le déni, la colère, la dépression, la résignation, l'acceptation, la reconstruction. Vous, quand vous avez vraiment reçu le diagnostic qui vous confirmait que vous aviez le TDAH, ça a été quoi votre réaction?
2: En fait, je crois que c'est sur le site tdh.org que j'ai passé le test, et j'ai été en plein dedans. Et j'ai lu, j'ai fait que me documenter jusqu'à mon diagnostic. Et donc en fait j'en étais sûre, moi, que j'avais ce diagnostic. Depuis mes 25 ans, j'ai toujours cherché à comprendre pourquoi, comment je fonctionnais, pourquoi j'étais pas bien, pourquoi. Donc en fait, quand il m'a annoncé le diagnostic, on va dire que c'était peut-être quelques mois après, mais dans ma tête, j'en étais certaine. Donc mais au moment où j'ai découvert, j'ai pleuré pendant 3 jours. Et j'avais une sorte de colère, comment dire, une sorte de soulagement, parce qu'en fait, j'ai découvert que j'étais pas la seule et que j'étais pas bizarre. comment dire, on a aussi des problèmes dans les relations sociales quand on a un TDAH, puisqu'on oublie les anniversaires, on coupe la parole, il y a des moments quand on nous parle, ben, on est déjà, on est ailleurs, quoi, donc on n'écoute pas. Et du coup, ben, ça peut être mal perçu. Donc, moi, ça va, j'ai de la chance d'avoir des amis de longue date et qui savent comment je fonctionne. Mais voilà, donc une fois que j'ai eu le diagnostic, j'étais vraiment soulagée quand même, parce qu'en plus, il m'a dit que c'était vraiment nécessaire que je prenne un traitement. Et c'est vrai que le traitement, au début, c'était assez révolutionnaire. Hein, j'en revenais pas. Je me disais, j'ai un cerveau de compétition. Sauf que, en fait, c'était mon cerveau sans les troubles. Et à long terme, je trouve que ça fait moins d'effet. Donc, il faut faire parfois des petites pauses avec le traitement et puis c'est travailler à côté. Je suis suivie par un neuropsychologue et je fais de la remédiation cognitive. Donc voilà. Mais le diagnostic, c'est quand même un soulagement, parce que c'est pas une fatalité, c'est le début de la découverte de soi, on va dire, puisque on apprend à comprendre comment on fonctionne. Donc moi, depuis que je suis petite, on m'appelait Monquette Pierrette Richard, parce que je fais tout le temps des gaffes, quoi. Et puis encore aujourd'hui, bah j'oublie tout, je perds tout. Enfin, ma cigarette électronique, je la perds 10 fois dans la journée.
3: Et aujourd'hui, est-ce que le plus dur à accepter, c'est le trouble en tant que tel, avec ses effets? Ou est-ce que c'est plutôt le fait de se dire que pour certaines personnes, on rentre pas dans le moule?
2: Ah non, mais moi, ça, j'accepte totalement de pas rentrer dans le moule, et justement, je veux pas être dans le moule. C'est pas du tout dur d'apprendre qu'on a ce trouble. Ce qui a été dur, c'est d'avoir été diagnostiqué si tardivement. Et que, en fait, je me suis fait virer la danse, parce que quand on est passé de la danse moderne jazz à classique, je supportais pas la lenteur, donc je faisais la fofolle, j'ai failli faire virer la garderie, j'avais plein d'avertissements et j'étais collée tout le temps tellement je parlais. Et en fait, pour moi, c'est un soulagement. Le plus difficile, c'est pas du tout ça, c'est qu'on a énormément de mal à trouver de l'aide encore aujourd'hui.

0: vos relations sociales. Est-ce que depuis le diagnostic, depuis qu'il y a un mot sur, entre guillemets, votre personnalité, est-ce que vos proches vous comprennent mieux depuis ou est-ce qu'il y en a qui se sont détachés?
1: Il y a des personnes qui ne s'intéressent pas, ou, enfin, ils ne cherchent pas à comprendre. Il y a plein de gens qui disent, ah, moi aussi, je suis comme ça. Il y a des proches qui m'ont dit, ah, je te comprends mieux et je t'excuse de ce qui me dérangeait avant. Parce que, par exemple, voilà, je coupais tout le temps la parole et je donnais l'impression de ne pas écouter les gens. Et en fait, c'est aussi, le diagnostic m'a permis de faire attention à ça. Donc, ça a amélioré mes relations sociales parce que maintenant, je sais que j'ai tendance à monopoliser toute l'attention. Hein. Je suis un vrai petit boucan, comme disent mes amis. Mais je prends plus de temps à écouter. Je me dis, allez, calme-toi et écoute. Ça a intéressé plein de personnes, plein d'amis, plein de copains, copines. Et il y en a plusieurs, d'ailleurs, qui ont été diagnostiqués aussi. C'est un peu comme si on se retrouvait hein, en tant que TDAH hein, et en tant que neuro-atypique. Enfin, moi, je parle ouvertement de ce que je suis et de ce que je vis, donc mais ça n'a pas changé énormément. Après, ce que j'avais appris aussi par rapport à ma thérapie sur le trouble borderline, c'est que je me suis détachée de mon ego, donc ça m'a permis de stabiliser mes émotions et de plus prendre les choses de manière personnelle. Hein. Ma bite, c'est un peu les quatre accords toltèques. Et donc, quand les gens ne comprenaient pas ou me disaient que c'était des excuses ou me disaient, oh, moi aussi, c'est pareil. Donc, ça, quand on dit ça fait un peu relativiser comment dire, la vie compliquée dans laquelle on vit. Enfin, souvent, on nous dit, t'as qu'à le faire. Quand t'arrives pas à faire quelque chose, tu procrastines, tu procrastines, tu procrastines. Derrière ça, il y a le fait que, quand on a un cerveau de TDAH, on marche à la récompense immédiate. Donc, si c'est un big projet et qu'on voit pas le bout, on va pas arrêter de repousser.
0: Est-ce que depuis le diagnostic, là on parlait aussi des proches qui comprennent mieux, est-ce qu'il y a aussi des choses que avant vous ne faisiez pas, vous vous limitiez un peu, et que là maintenant vous autorisez à faire même de façon différente?
1: Déjà, depuis le diagnostic, ça va quand même, enfin, ça va quand même mieux dans mon quotidien, même si, par exemple, je vais me dire, ah, ça y est, j'ai un rituel le matin, je me lève tous les jours à telle heure, je fais ça, ça, ça. Et, au bout de peut-être quelques mois, parfois c'est des semaines, comment dire, j'arrête. Voilà. Donc, qu'est-ce qui a changé depuis que je m'autorise? Disons que c'est peut-être aussi avec l'âge, hein, mais j'ai plus honte, je m'accepte comme je suis. Voilà. On va dire que je suis plus bienveillante envers moi.
0: Là, on parlait aussi beaucoup de l'aspect négatif, entre guillemets, du TDAH. Est-ce que, à l'inverse, vous auriez des aspects positifs du TDAH?
1: C'est une vie où on s'ennuie jamais et comment dire? Enfin, moi, ce que je sais, c'est que j'ai toujours plein d'idées. Je m'intéresse à tout. Enfin, en entreprise, le fait que j'étais plutôt, comment dire, polyvalente. Je savais tout faire. Enfin, j'exagère, hein, mais comment dire, ça passait bien parce que. Je savais, je me débrouillais un peu dans tout et je disais toujours tout haut ce que les gens disent, pensent tout. De toute façon, c'est tout. On est comme ça. C'est quand même un trouble du neurodéveloppement. C'est un trouble de naissance. Moi, je me vois pas autrement. À part si je pouvais enlever toutes les difficultés du quotidien, mais sinon, je pense que j'ai un esprit créatif, que je m'adapte, que comment dire, je suis spontanée, ça c'est clair.
2: Le témoignage de Déborah rappelle que le TDAH ne concerne pas uniquement les enfants. Difficultés d'organisation, concentration, gestion du quotidien et des relations sociales, à l'âge adulte aussi, ce trouble peut avoir un impact important. Dans la région, on estime d'ailleurs qu'environ

0: 75 000 enfants et 130 000 adultes ont le TDAH. Dans les Hauts-de-France, à Arras, l'association Les Ailes du TDAH agit pour mieux faire connaître ce trouble, organisant des rencontres entre familles, des temps d'échange avec professionnels, des actions de sensibilisation auprès du grand public et en accompagnant les personnes concernées dans leurs démarches et recherches d'informations. Un sujet réalisé par Suzanne Dupuis-Bondeau pour RPL Radio.
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0: samedi 15 août de 14h à 17h, venez découvrir le volleyball au City Stade de Silly-le-Long. Cette animation est entièrement gratuite et ouverte à tous, sans condition d'âge ni de niveau. Au programme, découverte du volleyball, jeux et défis pour petits et grands et mini-match mixte dans la bonne humeur. Vous êtes attendus nombreux pour partager un bel après-midi sportif, chaleureux et convivial, le samedi 15 août au City Stade de Silly-le-Long. Pour fêter son 50e anniversaire, l'association Valéran de Aimant, les amis des orgues de Meaux, invite l'organiste Thomas Monet pour un récital exceptionnel à la cathédrale de Meaux le samedi 15 août à 16h. Le programme fera la part belle aux grands compositeurs français. L'entrée sera libre, alors ne manquez sous aucun prétexte ce rendez-vous musical sous la fraîcheur des voûtes de la cathédrale Saint-Étienne de Meaux. Dimanche 6 septembre, rendez-vous à Dampleu à la fête de la Fontaine Saint-Martin. Le comité des fêtes vous accueille à partir de midi sur la place du village. Au programme, repas animé par François et son accordéon. Au menu, cochon ou agneau grillé, garniture, fromage et dessert. Le café sera offert. Et à partir de 15h, après-midi dansant gratuit. Réservation jusqu'au 1er septembre au 06 88 36 88 02. Avis aux amateurs de course à pied, de marche et aux jeunes champions. La 6e édition de la Moria Valoise débarque le dimanche 6 septembre. Chaussez vos baskets pour la bonne cause. Cette année encore, c'est une course caritative et engagée en faveur de la recherche contre le cancer. Au programme, 3 parcours au choix pour les sportifs, 21 km, 12 km ou 7 km, une belle marche de 10 km pour les randonneurs et un tracé de 2 km pour les futurs cracks. Départ à partir de 10h, ravitaillement offert pour recharger les batteries, low finisher et podium scratch à l'arrivée. 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
1: Bienvenue dans les Hauts-de-France. Voici un reportage réalisé par une radio associative de la région.
2: Du 12 au 19 juin avait lieu dans la région Hauts-de-France un sommet intitulé IA avec nous. Au total, près de 350 événements étaient programmés à travers la région, avec en ouverture, à Lille, un sommet réunissant des centaines de personnes intéressées ou pionnières dans le domaine de l'intelligence artificielle. Alors que la région va accueillir prochainement plusieurs data centers, l'événement avait pour but de rappeler l'importance de ne pas rater le train technologique de l'intelligence artificielle. Mais comme cette dernière questionne, inquiète parfois, l'occasion était aussi là pour rappeler que l'IA ne se fera pas, sur le papier du moins, à n'importe quel prix. On écoute Xavier Bertrand, président de la région Hauts-de-France, lors de son discours d'ouverture.
3: L'IA est un peu comme une marguerite cornefeuille. Il y en a qui l'IA l'aiment ou la connaissent un peu, beaucoup, passionnément, à la folie ou même pas du tout. Et c'est ça qui est très important aujourd'hui. C'est que l'on puisse voir clairement les opportunités de l'IA, mais aussi les défis de l'IA. Que ce soit mon ami Joseph Ougourlian ce matin sur les questions liées à la presse, à la liberté de la presse, à la capacité de continuer à informer. Ça sera aussi l'intervention tout à l'heure de la directrice générale de la SACEM sur la part de la culture et de la création. Et moi qui crois au potentiel de l'IA, je serai très clairement intransigeant pour que l'on préserve la création et les auteurs sans lesquels il n'y aura pas, et je le dis, de création dans aucun domaine. Non mais, on a le droit de bien vouloir comprendre le potentiel de l'IA, mais d'avoir des principes parce qu'on n'est pas dans n'importe quel pays. On est en France, c'est le pays des Lumières, c'est le pays aussi qui croit à des valeurs démocratiques, qui croit au service public et qui croit aussi à la place de la création et de la culture. Et ce combat-là n'est pas purement français, il est aussi bien évidemment européen, Joseph. Ça fait partie des points essentiels. Le reste, c'était aussi l'occasion pour nous de montrer que l'IA avec nous, ça ne suffisait peut-être pas, et que l'enjeu à partir de ce sommet, c'est clairement maintenant l'IA pour tous. Ce n'est pas un glissement sémantique. Et c'était très clair ce matin dans les différentes interventions. L'IA pour tous, ça veut dire que l'IA, c'est pour toutes les entreprises, très grandes entreprises, Barthélémy, mais aussi les PME et les TPE. L'IA pour tous, c'est pour les gens qui ont un emploi et qui se demandent s'il va être transformé, mais aussi pour les demandeurs d'emploi, grâce au partenariat qu'on vient de signer avec France Travail, nous sommes la première région en France, pour qu'on ait près de 25 000 demandeurs d'emploi qui, avant la fin 2027, puissent aussi, grâce à l'IA, pouvoir davantage matcher avec les offres d'emploi. L'IA pour tous, c'est des plus jeunes, je vais reparler de l'école, du lycée, mais c'est aussi les toujours jeunes qui se sont déjà appropriés l'intelligence artificielle. Et donc, très clairement, c'est l'IA aussi au cœur d'une métropole, au cœur de ce formidable vaisseau amiral de la tech en région qu'on doit à Pierre de Saint-Ignon, ici au cœur de Lille, mais c'est aussi au cœur de Sambre-Avesnois, ou de la Thiérache, ou du sud de l'Oise. C'est partout et c'est pour tous. Et là, on a un véritable rôle à jouer, et je vous dis aussi, au-delà de ce sommet aujourd'hui, nous avons 343 rendez-vous dans toute la région et clairement dans tous les domaines. Ce succès, il est grâce à vous et je voulais vraiment vous dire ma reconnaissance.
2: Si la région se veut pionnière dans le domaine de l'intelligence artificielle, ses enjeux sont bien au-delà des Hauts-de-France. De nombreux observateurs internationaux étaient ainsi présents le 12 juin à Lille pour ce sommet IA avec nous. Parmi eux, Laurent Hublet, ministre bruxellois de l'économie numérique, qui a pu témoigner à notre micro des passerelles possibles entre la région et celle de Bruxelles, dans un pays qui, lui aussi, se questionne sur l'intelligence artificielle.
4: Alors, monsieur le ministre, un ressenti sur cette journée, sur cette participation au premier sommet IA avec nous ici à Lille ?
5: Je suis très heureux de venir à Lille parce qu'on a une histoire très ancienne, Bruxelles et Lille. On fait partie de la même culture et on a un passé de ville industrielle aussi. Et je trouve ça extrêmement positif que des villes telles que Lille prennent un leadership sur ces questions et que ce ne soit pas uniquement les grandes capitales.
4: Prendre pleinement sa part aussi dans la course à l'intelligence artificielle. Où en est-on en Europe aujourd'hui sur l'intelligence artificielle et notamment par rapport à ses concurrents américains ?
5: Je pense qu'on est pile au milieu de la rivière. On a une longue histoire dans l'intelligence artificielle. La recherche fondamentale, elle s'est d'abord faite en Europe dans ce domaine. On a aussi une longue histoire en termes de production de hardware, hein, des technologies, des chips et tout ça. Mais on consomme beaucoup de ces technologies, on ne les produit pas assez aujourd'hui. Et on doit réindustrialiser notre continent, on doit réindustrialiser nos territoires, que ce soit dans les Hauts-de-France ou à Bruxelles. On a un enjeu de ramener de l'activité industrielle et cette activité, elle est très liée aux nouvelles technologies, elle est liée à l'intelligence artificielle et à d'autres. Et donc nous devons prendre notre place, revendiquer cette place et assurer qu'on développe une industrie européenne en la matière.
4: Comment prendre sa place justement aujourd'hui, concrètement ?
5: La première chose, c'est de l'affirmer. Et je crois qu'on doit l'affirmer, nous, Européens, aujourd'hui. Nous avons les mêmes valeurs. Nous devons être fiers d'être Européens. Et nous devons assurer que nous sommes souverains. La souveraineté, ce n'est pas un concept théorique. Ça veut dire qu'on a la maîtrise des outils. On a perdu la maîtrise de beaucoup de ces outils. On doit avoir la maîtrise sur les data centers. On doit avoir la maîtrise sur les données. Et on doit avoir la maîtrise sur tout l'applicatif, c'est-à-dire tout ce à quoi l'IA est vraiment utile, dans les hôpitaux, dans l'éducation, ça doit être des solutions qui sont développées dans nos territoires. Et d'ailleurs, un peu partout en Europe, pas uniquement dans les grands hubs technologiques.
4: Beaucoup de questions, évidemment, autour de cette intelligence artificielle et notamment sur son impact sur l'emploi. Elle se veut parfois facilitatrice, cette intelligence artificielle, et pourtant elle crée des craintes, justement. Est-ce que faciliter les tâches ne va pas enlever la spécificité et la qualité du travail réalisé par les humains ? Comment on répond à ces craintes ?
5: Je pense que c'est une question fondamentale et que personne n'a la réponse définitive aujourd'hui. On est au début de cette transformation qui est effectivement une transformation majeure. Je crois qu'on doit aussi être conscient qu'il n'y a pas de consensus social sur cette technologie aujourd'hui. Il y a beaucoup de craintes, il y a de la colère et on doit vraiment pouvoir l'entendre pour s'assurer qu'on l'utilise à des bonnes fins. Une technologie, ce n'est jamais un objectif en soi. Ça doit servir à quelque chose. Pour moi, si l'IA, elle sert à améliorer la santé, elle fait que nos hôpitaux sont plus accessibles, que le service est meilleur pour les patients, ça a du sens. Si elle est là uniquement pour détruire des emplois et concentrer la richesse dans les mains de quelques-uns, bien sûr, nous n'en voulons pas et ça, nous devrons l'éviter.
2: L'IA va-t-elle tuer mon emploi ? Voilà une question que l'on entend souvent autour de soi, autour de l'intelligence artificielle. Xavier Bertrand, dans son discours d'ouverture, n'a pas occulté cette problématique et propose des solutions.
3: Nous aurons une conférence sociale sur la question de l'intelligence artificielle dans les Hauts-de-France. Je proposerai aux représentants des partenaires sociaux de venir en débattre ici sans aucun tabou. Parce qu'il y a des opportunités formidables, mais il y a aussi des questions qui se posent, des questions importantes. Est-ce que mon emploi existera toujours ? Est-ce que mon métier sera transformé ? Et par rapport à cela, nous sommes dans une course de vitesse. Beaucoup d'entrepreneurs se demandent comment ils vont pouvoir tirer profit de l'IA et transformer les métiers. Et moi, mon job en tant que responsable politique, comme l'ensemble des acteurs qui sont ici, c'est dans cette même course de vitesse de proposer d'autres opportunités à ceux dont les métiers seront transformés ou parfois même remplacés. On a cette obligation, ça fait maintenant 10 ans qu'on se bat pour faire reculer le chômage. Il est en ce moment à son niveau le plus bas depuis 30 ans. Il ne s'agit pas aujourd'hui d'arrêter, mais de continuer à être à la pointe. C'est une course de vitesse. Nous avons cette responsabilité de nous préparer à cette vague de l'intelligence artificielle, mais de nous préparer aussi, on l'a vu à l'instant, à une autre vague qui arrive,

0: 1500 milliards de litres d'eau. En 2030, ce chiffre pourrait atteindre jusqu'à 9 milliards de mètres cubes d'eau douce, soit l'équivalent des besoins annuels d'un milliard de personnes vivant en Afrique subsaharienne. Mais alors que nous devons accélérer, selon ses partisans, le développement de l'intelligence artificielle, tient-on suffisamment compte de ces enjeux ? Laurent Hublet, ministre bruxellois de l'économie numérique.
1: Je crois qu'on ne peut pas mettre la tête dans le sable. L'IA aujourd'hui, elle est consommatrice d'énergie. On s'attend à ce qu'il y ait des améliorations technologiques qui fassent qu'elle soit plus efficace énergétiquement, mais c'est aujourd'hui un grand enjeu. L'accès à la puissance électrique, c'est aussi un enjeu de souveraineté. On est en pleine transition énergétique. On se rend compte avec ce qui se passe en Iran et ailleurs qu'on ne peut plus dépendre du pétrole. Et donc, on va devoir faire des choix. Et effectivement, il faudra faire des choix, y compris sur l'utilisation de l'électricité. Se dire, si c'est utilisé de l'IA pour des choses qui n'ont pas de sens, on doit pouvoir... ne pas donner l'accès à nos réseaux électriques pour ça.
0: Mais au-delà des craintes sur l'emploi et sur l'environnement, peut-on encore espérer sérieusement concurrencer les entreprises américaines qui ont plusieurs temps d'avance ? C'est un défi loin d'être insurmontable, selon Laurent Hublet, à condition de s'en donner les moyens.
1: On doit changer certaines manières de faire, on doit oser avoir une préférence pour des solutions européennes. En particulier, les gouvernements doivent avoir le courage d'acheter européen plutôt qu'américain ou chinois.
0: Est-ce que ce discours il est entendu justement chez vos homologues de l'Union européenne ?
1: Ça change. Ça pourrait changer plus vite, mais c'est en train de changer. On a des discussions au niveau des 27 sur le « Buy from Europe ». Je crois qu'il y a toute une série de dogmes ou d'idéologies qu'il y avait à la Commission européenne qui sont en train de changer aujourd'hui. Parce qu'on se rend compte que l'environnement global a changé et ceux qui étaient nos alliés avant ne le sont plus.
2: J'imagine aussi que forcément, avec la proximité avec notre région, que vous allez être très attentif aux passerelles possibles, à des projets communs, peut-être franco-belges. Est-ce qu'il y a déjà des projets qui se construisent ?
1: Bien sûr, il y a déjà des collaborations qui se passent entre différents acteurs à Lille, à Bruxelles, à Gand. Nos écosystèmes, ils sont entremêlés. C'est les mêmes personnes qui investissent, qui construisent des sociétés. Et donc, en tant que pouvoir public, oui, moi, je souhaiterais pouvoir amplifier cette dynamique pour créer plus d'emplois, pour créer des solutions qui fassent sens pour nos territoires.
2: Et des solutions porteuses d'emplois aussi, j'imagine, parce que c'est aussi l'un des enjeux aujourd'hui.
1: Oui, c'est un grand enjeu. On doit relocaliser de l'activité industrielle et technologique dans nos territoires, que ce soit dans le spatial, que ce soit dans l'aéronautique, que ce soit dans toutes ces technologies, les drones, etc., qui sont en train de se développer autour de l'IA. On doit relocaliser ces productions dans nos contrées et on doit maximiser la création d'emplois autour de ces filières.
2: Pour ceux qui nous écoutent, qui seraient peut-être novices, qui suivent peut-être ça de loin, qu'est-ce que vous auriez envie de leur dire aujourd'hui pour leur parler de l'intelligence artificielle ? Quelqu'un qui se dit, finalement, qu'est-ce que ça peut m'apporter aujourd'hui l'intelligence artificielle ? Qu'est-ce que vous lui diriez ?
1: Je lui dirais que c'est le grand changement technologique de notre époque. C'est comme ceux qui vivaient il y a 200 ans quand le train a été inventé. On est dans ce moment-là. Donc il faut s'y intéresser, il faut être curieux. C'est une technologie qui n'est pas parfaite, qui va encore évoluer. Et la meilleure manière d'avoir un avis dessus, c'est encore de l'utiliser et de la tester.
2: Le rôle des pouvoirs publics dans le développement de l'intelligence artificielle, quel va-t-il être ? J'imagine un rôle important, mais concrètement, comment ça va-t-il se passer ?
1: Oui, parce que ça va dans les deux sens. L'intelligence artificielle, elle va aussi fondamentalement changer le fonctionnement des entités publiques. Et on espère qu'elle va nous permettre des gains de productivité, d'être plus efficaces dans les secteurs publics, dans l'école, dans les hôpitaux. Et donc, nous devons aussi nous remettre en question sur nos modes de fonctionnement avec l'arrivée de ces technologies. Et puis après, nous devons l'amplifier, donc nous devons créer des filières industrielles et nous devons la réguler. Mais ça, nous le faisons déjà beaucoup en Europe.
0: Près de 350 événements avaient donc lieu la semaine du 12 au 19 juin en région Hauts-de-France. Pitch pour les entreprises afin de lever des fonds et développer leurs projets d'intelligence artificielle, table ronde pour présenter des solutions IA pour la collectivité, découverte d'applications à destination des jeunes, utilisation de l'intelligence artificielle dans le domaine médical et tant d'autres. Les exemples n'ont pas manqué, mais au gré de ce que nous avons pu observer, échanger, ils n'ont pas répondu à toutes les questions que suscite l'arrivée massive de l'intelligence artificielle dans nos vies. C'est sans doute un train à prendre, il est vrai, mais qui suscite encore beaucoup d'interrogations qu'il faudra lever. Un sujet de Julien Maille de Radio Plus.
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1: Son nom va certainement vous dire quelque chose. Lui, c'est Jules Rimet. Jules Rimet, comme dans l'ancienne appellation de la Coupe Jules Rimet, autrement dit la Coupe du Monde. C'était avant 1970. Car ce Jules Rimet-là n'est en effet pas étranger à l'essor et surtout à l'existence de la plus belle compétition de football de la planète. Rimet est né le 14 octobre 1873. Le football, il le connaît comme sa poche. Lui qui a créé entre autres le club du Red Star à Saint-Ouen, en région parisienne. Mais outre le jeu, celui qui a vu le jour en Haute-Saône s'intéresse aussi à la gouvernance sportive. À la Fédération Française de Football tout d'abord, et puis il fera son petit bonhomme de chemin jusqu'aux hautes instances et va prendre la présidence de la FIFA au début des années 20. L'internationalisation du jeu aidant, lui et ses collègues vont rapidement faire germer l'idée d'un trophée mondial où les sélections de tous les continents, membres de la FIFA, pourront s'affronter. Une vraie bonne idée dans cette période d'entre-deux-guerres, durant laquelle poussent aussi les pires doctrines politiques nationalistes. Cette Coupe du Monde verra le jour en 1930 en Uruguay et verra l'équipe nationale du pays hôte triompher. Ça y est, le trophée planétaire par excellence est né. Il reviendra périodiquement tous les 4 ans, une compétition qui aujourd'hui n'a plus à démontrer son succès et qui perpétue à sa manière le patronyme de ce fameux Jules Rimet.
2: Allez, on se dit à demain pour d'autres histoires d'un jour avec Mémoire Sport.

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9: Bonjour, depuis le début de cette période estivale, nous vous proposons de faire une pause avec l'actualité du cinéma en vous présentant notamment deux séries. L'une traite des crimes adaptés par Hollywood et l'autre des réalisateurs qui sont aussi compositeurs de leur musique de film. Mais pour cette émission, le sommaire va changer radicalement. Vous allez pouvoir entendre ce que j'aurais aimé en fait vous présenter tout l'été, des musiciens, chanteurs qui nous parlent de leur rapport au cinéma. Alors il se trouve que ça a été difficile de mettre en place cette série. Je n'ai trouvé que Sinclair, le funky man, pour me parler de son rapport au cinéma et de comment il a composé les musiques de films, car oui, l'artiste fait partie de ces musiciens qui ont composé pour le cinéma jusqu'à être nommé au César pour Le premier jour du reste de ta vie. Une récompense qui lui a échappé, vous l'entendrez, il l'a un peu mauvaise. Alors si l'on va entendre Sinclair, on ne va malheureusement pas entendre l'intégralité de l'entretien, car il y a eu un problème technique, je n'ai pu sauver que les deux tiers de l'enregistrement, mais avec cette durée, on passe déjà un bon moment. Voici toute une émission Cinérama avec l'artiste Sinclair qui nous parle cinéma et musique.
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9: Bonjour Sinclair, merci de nous recevoir pour parler, alors non pas musique, bien qu'on en parlera évidemment, mais avant tout de cinéma, parce que vous avez un rapport avec le cinéma, mais on va revenir finalement au début. Quel est votre premier souvenir de cinéma?
11: Alors le premier souvenir de cinéma, le vrai souvenir, c'est Star Wars. C'est 1977, j'ai 7 ans, et là je prends une claque phénoménale. Tout s'arrête pour moi. L'école, tout ça, je me dis, plus rien n'a d'importance à part la force. Ouais, c'est vraiment, c'est un vrai choc parce que c'est la première fois que je rentre vraiment dans l'écran. Je me rappelle très bien, c'est mon père qui nous avait emmenés, on habitait en banlieue parisienne et on a été déjà dans le complexe de l'époque et je crois que ce jour-là, je me suis dit que ma vie avait un sens. Marrant.
12: Quand je pense à ce que nous avons traversé, je n'en reviens pas que nous soyons encore en état de marche. Avec cette rébellion et tout ça.
13: Tu es au courant de la rébellion contre l'Empire?
12: C'est même à cause d'elle que nous sommes maintenant chez monsieur.
13: Tu as vu des batailles?
12: Plusieurs, enfin je crois. Mais je n'ai pas grand-chose à dire. Je suis un interprète, je ne sais pas très bien raconter les histoires. Ou du moins, je n'arrive pas à les rendre intéressantes, hélas.
9: Bon, vous n'êtes pas le seul à avoir été impressionné par ces images de George Lucas. Est-ce que selon vous, le fait que ce soit ce film qui soit le premier, ça a influencé votre rapport au cinéma, aux images?
11: Complètement. Je pense que ce film, ces images, le propos... Le son, parce que c'est quand même énormément de son dans Star Wars.
14: Ne sous-estimez pas la force. Cela ne me dit rien qui vaille.
15: Rappelle-toi, je suis là!
11: Ça a totalement bouleversé mon rapport aux images, mon rapport même à la narration et mon rapport à la musique.
9: À la musique aussi, donc avec c'est John Williams.
11: C'est John Williams, mais c'est même le film, c'est même la manière dont le film est fait. Ça m'a toujours donné envie de faire quelque chose qui sort du réel. J'ai toujours aimé la musique qui n'était pas ancrée dans le naturel. J'aime le surnaturel.

0: Maintenant, bon, les années sont passées hein, depuis la fin des années 70. Vous êtes un cinéphile, enfin, comment vous nourrissez de cinéma?
1: Alors moi, je fais partie de ces gens qui adorent les séries B, les séries Z, les films de genre. Je suis un fan de Carpenter, je suis un fan de Cronenberg. J'ai aimé toute cette période du début des années 80 jusqu'à la fin des années 80. C'est vraiment ça qui m'a bercé. C'est le film de genre, vraiment. Après, bon, mais j'adore aussi le film, je dirais, le film asiatique. J'adore les films coréens. Plus récemment, je me suis mis à regarder ça et puis je trouve ça assez génial. Après, le cinéma américain, le cinéma français un peu moins, même si j'ai découvert Truffaut, tout ça, toute la nouvelle vague aussi. Mais de base, j'aime vraiment les films avec des monstres, des UFO, des rayons laser, des robots. Voilà.
0: D'accord.
1: Voilà, c'est vraiment... Je fais chier tout le monde d'ailleurs. À chaque fois que je mets un film, c'est genre... Oh non, j'adore les séries Z. Je trouve qu'il y a, quelque chose de très intéressant là-dedans. Mais je parle des vrais, hein, Roger Corman, pour moi, c'est vraiment un génie. C'est vraiment, et ça m'a aussi vachement influencé sur la façon de faire de la musique. C'est-à-dire qu'il faisait du cinéma un peu dans son studio, avec des moyens petits. Et je me suis dit que... En fait, je ne me suis pas dit, je me suis rendu compte que j'aimais l'idée de pouvoir être indépendant et de pouvoir faire de la musique chez soi. C'est un peu le même délire, c'est-à-dire pouvoir fabriquer facilement des choses avec ses petits amplis, ses micros, son synthé dans sa chambre, plutôt que d'être dépendant d'énormes maisons de disques pour aller dans des studios et attendre qu'on vous donne de l'argent pour le faire.
0: Et c'est un peu ce que vous avez fait donc avec votre premier album, vous êtes débrouillé tout, quasiment tout seul, alors que vous auriez pu demander à votre père, hein, qui est un réputé ingénieur du son, qui avait, à mon avis, beaucoup de noms à vous offrir.
1: Voilà, accès. On lui a quand même demandé de nous aider pour louer le magnéto qu'on a mis chez nous, ça c'est sûr. Et puis quelques techniques. Mais oui, avec mon frère, on s'est dit qu'on allait faire les choses de cette manière-là. Et c'est marrant parce que c'est vraiment une philosophie. Peu importe si certains sons sont un peu cheap, mais au moins on a la liberté de pouvoir les faire, refaire, revenir et être complètement libre. Donc voilà, moi c'est l'idée, c'est la liberté avant tout, et je trouve une forme de liberté dans le cinéma d'auteur et le cinéma de série Z. J'ai toujours adoré ça.
0: Comment parler de films de genre? Moi, quand je pensais à vous, vu que vous faites de la funk, je me suis dit, bah, tiens, il devait regarder les films de Black Exploitation, puisque c'était nourri de funk.
1: C'est marrant, je crois qu'on se nourrit... Enfin, moi, je me nourris de choses qui ne sont pas forcément proches de mon univers. D'ailleurs, je me nourris de cinéma pas mal pour chercher de la musique, mais ce n'est pas des films musicaux. Je pense que c'est une transformation qui se passe. La Blaxploitation, pas vraiment. Je pense que j'ai mon premier film de Blaxploitation, bah, ça doit être Tarantino. C'est bizarre, hein. C'est Jackie Brown, je crois que pour moi, qui n'en est pas un, mais qui est un peu une référence. Après, j'en ai vu quelques-uns, mais j'ai toujours. Ça me parlait pas vraiment. C'était pas ça. Moi, c'était vraiment l'univers. En fait, j'adore K. Dick. Philippe K. Dick, cet auteur, je le trouve extraordinaire, je le trouve visionnaire, et j'ai trouvé que le cinéma de genre avait cette espèce de façon de vous amener ailleurs, de pouvoir dénoncer des choses en étant parfois un peu vulgaire, mais ça m'a toujours parlé. Et c'est marrant parce que j'adore le funk, mais les films de Blaxploitation, je les trouve vraiment très mauvais.
0: Vous êtes plutôt Minority Report et... Et Solid Verhoeven...
1: Ouais, Total Recall. Oui.
0: Je ne sais pas si vous en avez en tête, parce que vous êtes fatigué, vous êtes en tournée, mais est-ce que vous avez une scène vraiment marquante d'un film? Voilà, une scène qui vous est restée, une scène à laquelle vous repensez régulièrement.
1: Un des films qui m'a fait le plus peur de toute ma vie, c'est The Thing de John Carpenter, et plein de scènes me reviennent, notamment la scène qui est pour moi la scène la plus terrifiante que j'ai vue au cinéma. J'avais 14 ans, 13 ou 14 ans quand j'ai vu ce film-là.
2: Oui, nous sommes ici en présence d'un organisme qui imite, qui reproduit toutes les formes de vie et qui plus est, les imite à la perfection. Lorsque Chose a attaqué nos chiens, elle a essayé de les digérer, les absorber. et ce faisant d'en assumer totalement l'apparence physique. Ceci, par exemple, n'est pas un chien. C'est une nation. Nous avons tué la chose avant qu'elle ait pu finir.
3: Finir quoi ?
2: Finir son imitation de nos chiens.
1: Il y a une des scènes où il y a un des personnages qui d'un coup fait un arrêt cardiaque et ils essaient de le réanimer. Et donc, celui qui est docteur prend ces deux outils, cette espèce de défibrillateur, et puis il le met sur le corps. Et le corps s'ouvre comme une grosse mâchoire, lui mange les bras. Et là, le personnage qui se transforme devient une créature abominable. La tête se détache, qui devient une araignée. En fait, ça m'a hanté pendant des années. Je me suis dit que cette scène est complètement folle, complètement dingue. Et ça m'a donné envie de faire des effets spéciaux. Avant de faire de la musique, je voulais faire ça.
0: On va peut-être maintenant parler de comment vous avez participé à la création cinématographique en faisant donc de la musique pour le cinéma, alors qu'à la base, vous êtes donc un musicien mais de scène.
1: Exactement.
0: Comment c'est arrivé? Parce que bon, j'ai l'impression qu'il y a quand même une espèce de filiation avec un réalisateur qui est Rémy Besançon.
1: Alors, ce qui est marrant, c'est que mon premier film en tant que musicien, c'est Mon Idole de Guillaume Canet. Et Guillaume est venu me voir un jour et me dit voilà, j'aimerais bien que tu fasses la musique de mon film qui s'appelle Mon Idole. J'ai écrit le film en écoutant ta chanson. Et je pense que ça irait hyper bien. Moi, j'avais jamais fait ça. Et je me suis dit, ok, comment on fait un truc pareil? Est-ce que je le fais? J'ai réfléchi 3 minutes. Hein. Je dis, ok, on fonce, on fait ça. Et ça, c'est le premier film que je fais. Mais c'était plus des chansons que du score.

0: Ensuite, de fil en aiguille, je rencontre Rémi Besançon et je fais Ma vie en l'air. Ma vie en l'air, c'est plus du score que des chansons. Il y a aussi quelques chansons. Et là, je commence à prendre goût à l'écriture de musique pour l'image. J'avais jamais fait ça, hein, c'est, enfin, à part mon idole, mais c'est un travail intense. Intense parce que ça demande une collaboration, ça demande de se mettre au service du cinéma, ça demande de se mettre au service d'un réalisateur, chose que je ne savais pas faire. Moi, j'étais au service de moi-même et de mes chansons. Jusqu'au moment où les choses avancent, je fais le premier jour du reste de ta vie de Rémi Besançon. Et là, je suis nommé au César pour la musique. Et je me dis, waouh, extraordinaire.
1: Alors Albert, tu es content? La chambre te plaît?
2: Oui. Tu veux vraiment pas que je te paye un loyer?
1: Tu plaisantes. Garde tes sous. J'ai acheté une maison à ton père, je peux bien te prêter une chambre.
3: Tu m'as pas acheté une maison, papa. Tu m'as juste prêté de l'argent que je te rembourse tous les mois. J'aurais jamais dû te demander ça, d'ailleurs. J'aurais dû emprunter à la banque. Comme tout le monde.
1: Avec ton salaire de chauffeur de taxi, t'aurais pas pu emprunter beaucoup. Mais de toute façon, je m'en fiche de cet argent. Je t'en parlerai plus.
2: Merci.
1: Bon, alors vous deux, là, comment ça marche les études?
2: Bien. Moi, je rentre en troisième année et j'ai commencé les gardes aux urgences aussi. Oh,
1: c'est bien. On a toujours besoin d'un médecin dans une famille.
2: Ouais.
1: Et toi, Raph?
4: Ben moi, je me suis inscrit à la fac.
1: En fac de quoi?
4: Ben, je sais plus.
1: Quelle motivation. On voit que tu tiens de ton père. Je me souviens d'un commentaire d'un de tes professeurs sur ton carnet de notes. À toucher le fond.
3: Mais creuse encore.
0: Bon, le film qui gagne cette année-là est un film quasiment sans musique. Je me suis dit, ok, les Césars, c'est comme les victoires. Allez mourir.
5: Bouge pas.
2: Ça me fera pas rester, tu sais.
5: Sur les photos aussi. Éternellement.

0: Alors c'est vrai qu'il y a eu ce grand événement pour vous en 2009 parce que vous n'aviez pas fait tant que ça de bande originale. Alors je ne sais pas avec qui vous étiez opposé, si c'était des habitués, hein. Mais en tout cas, je me demandais quand même si vous aviez gagné cette récompense des Césars en 2009, est-ce que vous auriez fait beaucoup plus de bande originale ou voilà?
1: Je pense que oui, ça aurait changé pas mal la donne. Mais je me suis rendu compte que le plus intéressant dans ce travail, c'est quand même de faire la musique qu'on aime, la musique qu'on sait faire, sa propre musique. C'est plus ça qui se serait passé, c'est qu'on serait vraiment venu me chercher pour ma musique. Parce qu'au fil des années, j'ai continué à en faire, j'ai dû faire une dizaine de BO. On m'appelait parce qu'on savait que je savais faire de la musique. Et donc on me demandait de faire de la musique qui n'était pas vraiment la musique que je faisais, mais c'était de la commande. Jusqu'au moment où je me suis dit, putain, c'est de moins en moins bien payé et c'est de moins en moins intéressant. Et là, je me suis dit, trop chiant, trop long. Mais c'est sûr qu'un César aurait peut-être plus pour l'orgueil, l'ego, quoi. Ça m'aurait fait plaisir d'avoir ça. Parce qu'en plus, la musique du premier jour est vraiment bien. Ouais, elle est vraiment super.
0: Oui, en plus, la BO, il y a des musiques additionnelles, il y a beaucoup de musiques additionnelles, et il y a votre musique qui rajoute cet élément.
1: Ouais. Ouais, il y a un truc... puis le film est super, le film marche bien, j'aurais bien aimé être récompensé pour ça, mais bon, après, c'était mon troisième film, j'ai été récompensé ailleurs, ça va, aujourd'hui, tout va très bien.
0: Ok.
2: Qu'est-ce que tu foutais? Tu l'as ramené, non? T'avais dit minuit, il est plus d'une heure.
3: Hein?
4: Je suis pas une gamine, hein.
2: Arrête de me casser les couilles, ma gueule.
3: Ça suffit, là, tu vas te calmer.
2: Tu me parles pas comme ça, ok? C'est toi qui déconne, là.
3: Mais je te parle comme je veux. Je te rappelle que je suis ton père.
2: Qu'est-ce qui se passe comme ça, toi, petit con? Espèce de raté!

0: Alors, par ailleurs, ce qui serait intéressant de savoir, parce que c'est pas tous les jours qu'on a l'occasion de discuter avec quelqu'un qui compose de la musique pour le cinéma, c'est toujours de savoir si vous partez des images, si vous attendez des rushs, si vous allez sur le tournage, si vous avez les intentions du réalisateur. Enfin, comment ça se passe ?
1: Moi, je me fais vraiment confiance. Je pars d'abord de ce que me raconte le réalisateur sur son film, sur le sujet. Ça évoque en moi souvent une mélodie ou un morceau comme une chanson que je compose très vite avant de voir des images. Et ça, c'est le cœur de la musique. Donc ça, c'est la musique qui évoque soit les personnages, soit l'histoire. Et après, il y a la musique à l'image, celle qui soutient les images. C'est vraiment, il y a deux écritures très importantes. Mais je commence d'abord par écouter ce qu'on me raconte et en écrire une chanson. Où il n'y a pas forcément de paroles, hein, mais il y a des mélodies, des arrangements. Et ce morceau, qui est souvent un peu compliqué, bah, j'en fais ma boîte à outils, et puis je l'étire, et c'est le cœur du film.
0: Mais une fois que vous avez fait ce premier morceau, vous avez la validation du réalisateur, et vous retournez au boulot, enfin,
1: c'est ça, souvent, il ne comprend pas parce qu'il n'a pas encore fait son film. Donc il a ce morceau et il se dit ouais pourquoi pas, et puis ce qui est le mieux c'est qu'il puisse vivre avec et faire le film avec, et quand ça se passe bah, c'est super, ça match, et puis parfois ça marche pas, ça arrive aussi, mais en règle générale je me trompe pas trop sur ce que je ressens et sur ce qu'on me raconte, donc c'est assez intéressant. Et après bon bah c'est le travail de l'adapter aux séquences, mais c'est ça reste un exercice vraiment intéressant. C'est transformer, encore une fois, la narration en musique.
0: Et donc, c'est un processus qui est long ou pas, enfin, votre processus ?
1: C'est... alors, la naissance du morceau originel et original, ça peut aller très vite. Après, ce qui est long, c'est de décliner, c'est de trouver les variations, c'est de trouver aussi... les différences entre les personnages, parce qu'en fait j'ai mis du temps à comprendre qu'il y avait quand même une musique qui se déclinait, mais ça dépend beaucoup du film. C'est-à-dire que le plus long en fait c'est lorsque on travaille sur une V1 de montage et qu'il y en a 10. Donc ça, parfois il y en a 10, parfois il y en a que 3. Et donc c'est le plus long, c'est de changer, c'est quand le film change, c'est quand le film marche pas, c'est-à-dire quand le film se réécrit complètement en montage. Là ça devient vraiment, c'est très compliqué. Et en fait moi je muse très rapidement là-dessus. C'est pour ça que maintenant j'aime bien être au début, arriver à la fin après. Tout le milieu, c'est très pénible.
0: je voulais savoir, vous l'avez dit, Sinclair, vous avez fait une dizaine de bandes originales. Est-ce que ça vous est arrivé de refuser catégoriquement un projet ? J'imagine que oui.
1: Oui. Ouais. J'ai refusé des projets où c'était trop, beaucoup trop éloigné de moi, et que j'ai fait des films pour les mauvaises raisons aussi. Hein. J'ai fait des films pour prendre du blé. Ça, c'est des choses qui arrivent. Je le ferai plus jamais, parce que c'est une trahison personnelle, et souvent aussi pour le film, même si la plupart des films que j'ai fait et certains que j'ai refusés n'étaient pas des grands films. Mais...
0: Et c'est à ce moment-là que mon enregistrement n'est plus audible. C'est donc le terme de cette émission que nous avons passée avec Sinclair. J'espère revenir l'été prochain avec une vraie série présentant des artistes nous parlant de cinéma.
2: Au revoir. Ça s'impose.
3: Mais pour quelle raison ?
2: Qu'est-ce que vous racontez ? Mais qu'est-ce que c'est que cette histoire ?
4: Je ne connais pas la réponse moi-même. Comme vous êtes bizarre.
2: Oui,
4: c'est difficile de répondre.
2: C'est une plaisanterie !
0: La semaine prochaine, on retrouve le déroulement habituel du programme de Cinérama pour l'été. Pour la série sur les crimes adaptés au cinéma, nous parlerons d'Amityville. Et pour les réalisateurs également compositeurs de musique, ce sera David Lynch avec la rediffusion d'un blind test sur le réalisateur américain.
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0: Les Nuits des Étoiles sont de retour. Levez les yeux et partez à la découverte des merveilles du ciel nocturne. Les 7 et 8 août, à partir de 18h, le stade de Baron se transforme en observatoire à ciel ouvert pour vous faire voyager parmi les étoiles, les planètes et les constellations. Grâce à des instruments d'observation et aux explications de passionnés, petits et grands pourront mieux comprendre les secrets de l'univers et admirer la beauté du ciel d'été. Vous pouvez apporter votre pique-nique et vos chaises longues. Plus de renseignements au 06 72 75 38 68. Une expérience unique à vivre en famille ou entre amis pour contempler la magie du ciel d'été. À La Ferté-Milon, la fête foraine est de retour sur l'île Lamiche du 8 au 10 août. Des stands gourmands, des manèges et des jeux d'hiver vous attendent pour faire la fête en famille ou entre amis. Au programme également des festivités, samedi à 21h, retraite au flambeau et dimanche à 15h, goûter. La fête foraine de La Ferté-Milon, un rendez-vous incontournable de l'été. Avis aux amateurs de course à pied, de marche et aux jeunes champions. La 6e édition de la Moria Valoise débarque le dimanche 6 septembre. Chaussez vos baskets pour la bonne cause. Cette année encore, c'est une course caritative et engagée en faveur de la recherche contre le cancer. Au programme, 3 parcours au choix pour les sportifs, 21 km, 12 km ou 7 km, une belle marche de 10 km pour les randonneurs et un tracé de 2 km pour les futurs cracks. Départ à partir de 10h, ravitaillement offert pour recharger les batteries, low finisher et podium scratch à l'arrivée. Pour vous inscrire, rendez-vous sur la-morienvaloise.adeorun.com. Le club astro amateur de Saint-Sauveur vous propose de participer à la Nuit des Étoiles. Rendez-vous ce samedi 8 août à partir de 21h30 au stade de foot de Saint-Sauveur, chemin des Tuileries. Pensez à prendre de quoi vous couvrir, tout le matériel d'observation sera mis à votre disposition et plusieurs membres de l'association seront là pour répondre à vos questions et orienter vos observations. Alors n'hésitez pas, c'est gratuit et vous repartirez assurément avec des étoiles plein les yeux.
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1: Oui, madame. 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
3: Jusqu'au 22 août, la médiathèque de Crépy passe en horaire d'été. L'équipe vous accueille le mercredi de 10h à 12h30 et de 14h à 18h30 et le samedi de 10h à 12h30 et de 14h à 17h. Faites le plein de livres pour partir en vacances. Cet été, la durée d'emprunt de vos documents est doublée. Passez de 3 à 6 semaines pour en profiter pleinement. Que vous partiez à l'aventure ou que vous restiez tranquillement chez vous, c'est le moment idéal pour piocher dans les collections et savourer chaque instant à votre rythme. Les Nuits des Étoiles sont de retour. Levez les yeux et partez à la découverte des merveilles du ciel nocturne. Les 7 et 8 août, à partir de 18h, le stade de Baron se transforme en observatoire à ciel ouvert pour vous faire voyager parmi les étoiles, les planètes et les constellations. Grâce à des instruments d'observation et aux explications de passionnés, petits et grands pourront mieux comprendre les secrets de l'univers et admirer la beauté du ciel d'été. Vous pouvez apporter votre pique-nique et vos chaises longues. Plus de renseignements au 06 72 75 38 68. Une expérience unique à vivre en famille ou entre amis pour contempler la magie du ciel d'été. Les petits chanteurs à la Croix de Bois sont de retour dans la région pour un concert exceptionnel le dimanche 30 août à 16h30 en l'église de Verberie. Le célèbre chœur d'enfants, qui voyage à travers le monde depuis 120 ans, interprétera des grands classiques de la musique sacrée, mais aussi des œuvres plus actuelles et contemporaines. Un spectacle familial et accessible à tous. Réservation en ligne sur pccb.fr et sur place, dans la limite des places disponibles, le jour du concert. 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
3: Faire un carton est une expression auriculaire qui n'est principalement usitée que dans un de ses multiples sens figurés. Le strict sens propre, quant à lui, ne peut être employé que par celui qui confectionne cette matière. Faite de pâte à papier, le carton, terme emprunté à l'italien cartone, se présentant en feuille rigide. Dans ce cas, l'industriel dira plutôt « faire du carton » et éventuellement « faire des cartons », ces petites caisses servant pour l'emballage réalisées à l'aide de feuilles de carton léger ondulées contrecollées. L'emploi du nom « carton » ne s'arrête pas là. « Faire un carton » vient à l'origine de ce carton qu'on trouve dans un stand de tir ou dans une fête foraine et qui sert de cible pour le tir au fusil ou à la carabine. Un divertissement apparu au début du XXe siècle. C'est un peu plus tard, au milieu du même siècle, que de la cible inerte en carton, on passe à la cible humaine constituée d'une ou de plusieurs personnes sur lesquelles on s'amuse à tirer avec autant de facilité que sur le carton immobile du stand forain. Enfin, il faut attendre 1980 pour voir apparaître le dernier sens qui est une métaphore qui s'explique aisément. Tirer sur une cible ou sur quelqu'un n'a d'intérêt que si la cible est atteinte ou, autrement dit, et dans le cas du carton, lorsqu'on marque un maximum de points. Et plus on marque, et plus on a de chances de gagner dans les cas d'un concours, et donc de rencontrer un succès qu'on espère le plus écrasant possible. Le verbe « cartonner » n'est qu'une forme dérivée de notre expression qui s'utilise avec les deux sens, mais il a aussi voulu dire « jouer aux cartes ». Escartefigue, Panisse, César et Monsieur Brun tapaient le carton bruyamment dans le petit troquet du port. On peut noter que dans le jargon de l'automobile, faire un carton, c'est avoir un accident. Dans ce cas, on peut considérer qu'une cible est atteinte, que ce soit le mur, le fossé ou une autre voiture. Alain Rey, un des auteurs préférés de mon auriculaire, propose dans ses différents ouvrages sur le français et les expressions françaises des définitions relatives au carton. Cartonner, qui est garnir de carton, et rendre cartonneux, a pris quand il est employé à la forme intransitive le sens familier de jouer aux cartes, marquer beaucoup de points au tir, d'où, par métaphore, atteindre son but dans une action, une offensive. Ça cartonne sous-entend qu'une action cause beaucoup de dommages. Puis il affine l'explication de faire un carton. Marquer des points aux dépens de l'adversaire, réussir, on dit familièrement d'un film numéro 1 au box-office, d'une chanson en tête du hit-parade ou d'un candidat qui bat ses concurrents haut la main, qu'ils ont fait un carton. Ils ont eu un beau succès, le comble étant de faire un carton avec une valise en carton. Dans

0: pays.
1: Notre expression ne s'applique pas à gagner aux cartes, même si on dit que l'on tape le carton, ni même de voir l'arbitre infliger un carton jaune ou rouge à un sportif fautif. Faire un carton, c'est d'abord atteindre sa cible, faire mouche. De là est né l'emploi du verbe cartonner, réussir et avoir plein de succès. Pour faire carton plein, on imaginait aisément la cible plein d'impact du bon tireur, mais en réalité, cette expression renvoie à un jeu beaucoup plus paisible. Tandis que certains se mesurent sur les centres de tir, d'autres s'assoient tranquillement pour jouer au loto ou au bingo. Des cartes portant des numéros sont distribuées aux participants. Le premier qui a rempli sa carte avec des numéros tirés au hasard a gagné. Il a fait carton plein. Si l'on veut gagner un jambon, on devra faire carton plein, mais si on veut remporter la plus grosse peluche de la fête, il faudra faire un carton tout court. Et puis, il y a faire ses cartons, qui nous rapproche un peu du sens propre, et qui signifie que l'on dépose ses affaires dans des cartons d'emballage dans le but de déménager, et qui, petit à petit, a pris le sens de déménager tout court. Si mon auriculaire déménage parfois, il ne fait pas ses cartons pour autant. Mais cela est une autre expression. À bientôt.
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5: Son nom va certainement vous dire quelque chose. Lui, c'est Jules Rimet. Jules Rimet, comme dans l'ancienne appellation de la Coupe Jules Rimet, autrement dit la Coupe du Monde. C'était avant 1970. Car ce Jules Rimet-là n'est en effet pas étranger à l'essor et surtout à l'existence de la plus belle compétition de football de la planète. Rimet est né le 14 octobre 1873. Le football, il le connaît comme sa poche. Lui qui a créé entre autres le club du Red Star à Saint-Ouen, en région parisienne. Mais outre le jeu, celui qui a vu le jour en Haute-Saône s'intéresse aussi à la gouvernance sportive. À la Fédération Française de Football tout d'abord, et puis il fera son petit bonhomme de chemin jusqu'aux hautes instances et va prendre la présidence de la FIFA au début des années 20. Internationalisation du jeu aidant, lui et ses collègues vont rapidement faire germer l'idée d'un trophée mondial où les sélections de tous les continents, membres de la FIFA, pourront s'affronter. Une vraie bonne idée dans cette période d'entre-deux-guerres durant laquelle poussent aussi les pires doctrines politiques nationalistes. Cette Coupe du Monde verra le jour en 1930 en Uruguay et verra l'équipe nationale du pays hôte triompher. Ça y est, le trophée planétaire par excellence est né. Il reviendra périodiquement tous les 4 ans, une compétition qui aujourd'hui n'a plus à démontrer son succès et qui perpétue à sa manière le patronyme de ce fameux Jules Rimet.
6: Allez, on se dit à demain pour d'autres histoires d'un jour avec Mémoire Sport.
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2: Faire un carton est une expression auriculaire qui n'est principalement usitée que dans un de ses multiples sens figurés. Le strict sens propre, quant à lui, ne peut être employé que par celui qui confectionne cette matière. Faite de pâte à papier, le carton, terme emprunté à l'italien cartone, se présentant en feuilles rigides. Dans ce cas, l'industriel dira plutôt « faire du carton » et éventuellement « faire des cartons », ces petites caisses servant pour l'emballage réalisées à l'aide de feuilles de carton léger ondulées contrecollées. L'emploi du nom « carton » ne s'arrête pas là. « Faire un carton » vient à l'origine de ce carton qu'on trouve dans un stand de tir ou dans une fête foraine et qui sert de cible pour le tir au fusil ou à la carabine. Un divertissement apparu au début du XXe siècle. C'est un peu plus tard, au milieu du même siècle, que de la cible inerte en carton, on passe à la cible humaine constituée d'une ou de plusieurs personnes sur lesquelles on s'amuse à tirer avec autant de facilité que sur le carton immobile du stand forain. Enfin, il faut attendre 1980 pour voir apparaître le dernier sens qui est une métaphore qui s'explique aisément. Tirer sur une cible ou sur quelqu'un n'a d'intérêt que si la cible est atteinte ou, autrement dit, et dans le cas du carton, lorsqu'on marque un maximum de points. Et plus on marque, et plus on a de chances de gagner dans les cas d'un concours, et donc de rencontrer un succès qu'on espère le plus écrasant possible. Le verbe « cartonner » n'est qu'une forme dérivée de notre expression qui s'utilise avec les deux sens, mais il a aussi voulu dire « jouer aux cartes ». Escartefigue, Panisse, César et Monsieur Brun tapaient le carton bruyamment dans le petit troquet du port. On peut noter que dans le jargon de l'automobile, faire un carton, c'est avoir un accident. Dans ce cas, on peut considérer qu'une cible est atteinte, que ce soit le mur, le fossé ou une autre voiture. Alain Rey, un des auteurs préférés de mon auriculaire, propose dans ses différents ouvrages sur le français et les expressions françaises des définitions relatives au carton. Cartonner, qui est garnir de carton, et rendre cartonneux, a pris quand il est employé à la forme intransitive le sens familier de jouer aux cartes, marquer beaucoup de points au tir, d'où, par métaphore, atteindre son but dans une action, une offensive. Ça cartonne sous-entend qu'une action cause beaucoup de dommages. Puis il affine l'explication de faire un carton. Marquer des points aux dépens de l'adversaire, réussir, on dit familièrement d'un film numéro 1 au box-office, d'une chanson en tête du hit-parade ou d'un candidat qui bat ses concurrents haut la main, qu'ils ont fait un carton. Ils ont eu un beau succès, le comble étant de faire un carton avec une valise en carton. Dans

0: le pays.
1: Notre expression ne s'applique pas à gagner aux cartes, même si l'on dit que l'on tape le carton, ni même de voir l'arbitre infliger un carton jaune ou rouge à un sportif fautif. Faire un carton, c'est d'abord atteindre sa cible, faire mouche. De là est né l'emploi du verbe cartonner, réussir et avoir plein de succès. Pour faire carton plein, on imaginait aisément la cible plein d'impact du bon tireur, mais en réalité, cette expression renvoie à un jeu beaucoup plus paisible, tandis que certains se mesurent sur les centres de tir, d'autres s'assoient tranquillement pour jouer au loto ou au bingo. Des cartes portant des numéros sont distribuées aux participants. Le premier qui a rempli sa carte avec des numéros tirés au hasard a gagné. Il a fait carton plein. Si l'on veut gagner un jambon, on devra faire carton plein, mais si on veut remporter la plus grosse peluche de la fête, il faudra faire un carton tout court.

0: Il y a faire ses cartons, qui nous rapproche un peu du sens propre, et qui signifie que l'on dépose ses affaires dans des cartons d'emballage dans le but de déménager, et qui, petit à petit, a pris le sens de déménager tout court. Si mon auriculaire déménage parfois, il ne fait pas ses cartons pour autant. Mais cela est une autre expression. À bientôt.
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0: Pour fêter son 50e anniversaire, l'association Valéran de Aimant, les amis des orgues de Meaux, invite l'organiste Thomas Monet pour un récital exceptionnel à la cathédrale de Meaux le samedi 15 août à 16h. Le programme fera la part belle aux grands compositeurs français. L'entrée sera libre, alors ne manquez sous aucun prétexte ce rendez-vous musical sous la fraîcheur des voûtes de la cathédrale Saint-Étienne de Meaux. Chaussez votre meilleure paire de baskets et échauffez-vous. La Crépinoise, organisée par l'USC Athlétisme dans le cadre d'Octobre Rose, est de retour les samedis 3 et dimanche 4 octobre. Courses enfants et adultes, sorties VTT, marche, il y en aura pour tous les goûts. Les inscriptions sont ouvertes sur la-crépinoise.adeorun.com.
1: Les puces des couturières et loisirs créatifs se tiendront le samedi 17 octobre de 9h à 18h à la salle des fêtes de Crépy en Valois. Rendez-vous incontournable pour les passionnés de couture, de broderie, de patchwork ou encore de travaux manuels. Un événement convivial qui permet à la fois de vendre et de chiner une grande variété de matériel et fournitures. Tissus, dentelles, boutons, mercerie ancienne, laine et nombreux accessoires dédiés à la création textile et artisanal. Alors que vous soyez amateur, créatif, confirmé ou simple curieux, vous pourrez y dénicher des trésors uniques et échanger autour de savoir-faire et de passions communes. Entrée gratuite pour le public, ce sera donc le samedi 17 octobre à la salle des fêtes de Crépy. Info et réservation pour les exposants au 07 77 33 24 21 ou en écrivant à l'adresse au fil de l'automne@orange.fr.
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1: Le club astro-amateur de Saint-Sauveur vous propose de participer à la Nuit des Étoiles. Rendez-vous ce samedi 8 août à partir de 21h30 au stade de foot de Saint-Sauveur, chemin des Tuileries. Pensez à prendre de quoi vous couvrir, tout le matériel d'observation sera mis à votre disposition et plusieurs membres de l'association seront là pour répondre à vos questions et orienter vos observations. Alors n'hésitez pas, c'est gratuit et vous repartirez assurément avec des étoiles plein les yeux. À Crépy, comme chaque année au mois d'août, le musée se met à l'heure d'été. Le musée de l'Archerie et du Valois prend le rythme des vacances en proposant des activités à partager en famille de 10h à midi. Jeudi 13 août, la mission Inuit. Jeudi 20 août, le rituel Iroquois. Et jeudi 27 août, le secret des Incas. Les ateliers sont gratuits, inscription obligatoire au 03 44 59 21 97. À la Ferté-Milon, la fête foraine est de retour sur l'île Lamiche du 8.

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2: Son nom va certainement vous dire quelque chose. Lui, c'est Jules Rimet. Jules Rimet, comme dans l'ancienne appellation de la Coupe Jules Rimet, autrement dit la Coupe du Monde. C'était avant 1970. Car ce Jules Rimet-là n'est en effet pas étranger à l'essor et surtout à l'existence de la plus belle compétition de football de la planète. Rimet est né le 14 octobre 1873. Le football, il le connaît comme sa poche. Lui qui a créé entre autres le club du Red Star à Saint-Ouen, en région parisienne. Mais outre le jeu, celui qui a vu le jour en Haute-Saône s'intéresse aussi à la gouvernance sportive. À la Fédération Française de Football tout d'abord, et puis il fera son petit bonhomme de chemin jusqu'aux hautes instances et va prendre la présidence de la FIFA au début des années 20. L'internationalisation du jeu aidant, lui et ses collègues vont rapidement faire germer l'idée d'un trophée mondial où les sélections de tous les continents, membres de la FIFA, pourront s'affronter. Une vraie bonne idée dans cette période d'entre-deux-guerres durant laquelle poussent aussi les pires doctrines politiques nationalistes. Cette Coupe du Monde verra le jour en 1930 en Uruguay et verra l'équipe nationale du pays hôte triompher. Ça y est, le trophée planétaire par excellence est né. Il reviendra périodiquement tous les 4 ans, une compétition qui aujourd'hui n'a plus à démontrer son succès et qui perpétue à sa manière le patronyme de ce fameux Jules Rimet.
3: Allez, on se dit à demain pour d'autres histoires d'un jour avec Mémoire Sport.
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1: Bienvenue dans les Hauts-de-France. Voici un reportage réalisé par une radio associative de la région.
2: Donc là, j'ai regardé, je suis tombée là-dessus, j'ai regardé la vidéo, c'était un psychiatre spécialisé en TDAH qui est à Marseille, je crois. Et en fait, j'ai pleuré pendant 3 jours parce que j'ai dit c'est moi, c'est exactement moi. Et en fait, donc il m'a posé plein de questions pendant 1 heure. Et donc il m'a dit que bah ouais, j'avais un TDAH et que j'étais une survivante.
1: Déborah a 50 ans et habite Austricourt. Depuis l'enfance, elle souffre de tics, de TOC, d'anxiété, de dépression. Durant sa carrière, elle subit 8 burn-out et est diagnostiquée borderline. Mais à 43 ans, après une thérapie réussie, mais une procrastination et des problèmes d'organisation persistants, on lui diagnostique un nouveau trouble. Le trouble du déficit de l'attention avec ou sans hyperactivité, le TDAH. Un diagnostic tardif, malgré une évidence pour la responsable de sa thérapie, qui pensait qu'elle était déjà diagnostiquée.
3: Quand les autres entendent le mot TDAH, ils pensent à un enfant qui court partout. Par exemple, des fois, ils pensent aussi que c'est dû à une mauvaise éducation. Est-ce qu'en réalité, vous pouvez nous expliquer ce que c'est le TDAH ? Est-ce que c'est vos symptômes, l'impact sur votre quotidien, vos relations, etc.
2: Le TDAH, c'est un trouble du déficit de l'attention avec hyperactivité. Donc effectivement, encore aujourd'hui, beaucoup de personnes pensent que ça touche uniquement les enfants. Le TDAH impacte beaucoup les fonctions exécutives, et notamment la concentration, l'inattention, la gestion du temps, la gestion des priorités, l'impulsivité, la procrastination. Ça impacte aussi la mémoire de travail. Voilà, donc les impacts, c'est surtout dans la vie quotidienne, on va dire. Il y a des adultes TDAH qui ont été diagnostiqués et qui ont pu apprendre à gérer justement au mieux leurs difficultés. Mais comment dire, après, il y a aussi un degré d'intensité. Donc il y a des personnes qui ont un TDA sans l'hyperactivité, et donc moi j'ai la totale. Donc dans ma vie, ce qui est le plus compliqué, c'est la motivation. Donc quand on a un TDA, on a un déficit de dopamine, de recapture de dopamine, donc c'est un peu compliqué de se motiver. Et puis on entreprend souvent des tâches qu'on finit pas. Après on coupe souvent la parole, ça s'appelle la logorée. Moi mon quotidien c'est très compliqué parce que j'ai été diagnostiquée à 44 ans, je vais en avoir 50. Et donc j'ai dû faire avec toute ma vie. Donc en plus de ça, j'ai aussi des troubles multidis, donc dyslexie, dysorthographie, mais j'ai quand même réussi à compenser. Donc dans mes bulletins scolaires, il était marqué manque d'attention, manque de concentration, bavarde, irrégulière. Ça aurait mieux de regarder ce qui se passe en classe que dans la cour. Quand on a un TDAH, on a tendance à avoir des addictions. Donc et en fait, on recherche la dopamine. Donc Donc en tout cas depuis ce temps-là, donc c'est un petit peu le parcours du combattant. Donc c'est vrai que je suis sous traitement, donc je prends du méthylphénidate. Mais à côté de ça, pour trouver des spécialistes et des thérapies adaptées, c'est très très compliqué.
3: On dit souvent qu'après un diagnostic, on parcourt les 7 étapes du deuil, donc le choc, le déni, la colère, la dépression, la résignation, l'acceptation, la reconstruction. Vous, quand vous avez vraiment reçu le diagnostic qui vous confirmait que vous aviez le TDAH, ça a été quoi votre réaction ?
2: En fait, je crois que c'est sur le site tdh.org que j'ai passé le test, et j'ai été en plein dedans. Et j'ai fait que me documenter jusqu'à mon diagnostic. Et donc, en fait, j'en étais sûre, moi, que j'avais ce diagnostic. Depuis mes 25 ans, j'ai toujours cherché à comprendre pourquoi, comment je fonctionnais, pourquoi j'étais pas bien, pourquoi... En fait, quand il m'a annoncé le diagnostic, on va dire que c'était peut-être quelques mois après, mais dans ma tête, j'en étais certaine. Donc, mais au moment où j'ai découvert, j'ai pleuré.

0: pendant 3 jours. Et j'avais une sorte de colère, comment dire, une sorte de soulagement, parce qu'en fait, j'ai découvert que j'étais pas la seule et que j'étais pas bizarre. Comment dire, on a aussi des problèmes dans les relations sociales quand on a un TDAH, hein, puisqu'on oublie les anniversaires, on coupe la parole, il y a des moments quand on nous parle, ben, on est déjà, on est ailleurs, quoi, donc on n'écoute pas. Et du coup, enfin, ça peut être mal perçu. Donc, enfin, moi, ça va, j'ai de la chance d'avoir des amis de longue date et qui savent comment je fonctionne. Mais voilà, donc une fois que j'ai eu le diagnostic, j'étais vraiment soulagée quand même, parce qu'en plus, il m'a dit que c'était vraiment nécessaire que je prenne un traitement. Et c'est vrai que le traitement, au début, c'était assez révolutionnaire. Hein, j'en revenais pas, je me disais, j'ai un cerveau de compétition. Sauf que en fait c'était mon cerveau sans les troubles et à long terme je trouve que c'est enfin ça fait moins d'effet donc il faut faire parfois des petites pauses avec le traitement et puis c'est travailler à côté enfin sur enfin là je suis suivie par un neuropsychologue et je fais de la remédiation cognitive donc voilà. Mais le diagnostic, c'est quand même un soulagement parce que c'est pas une fatalité, c'est le début de la découverte de soi, on va dire, puisqu'on apprend à comprendre comment on fonctionne. Donc moi, depuis que je suis petite, on m'appelait Monquette ou comment Pierrette Richard parce que je fais tout le temps des gaffes, quoi. Et puis encore aujourd'hui, bah, j'oublie tout, je perds tout. Enfin, ma cigarette électronique, je la perds 10 fois dans la journée.
1: Et aujourd'hui, est-ce que le plus dur à accepter, c'est le trouble en tant que tel, avec ses effets? Ou est-ce que c'est plutôt le fait de se dire que pour certaines personnes, on rentre pas dans le moule?
0: Ah non, mais moi, ça, j'accepte totalement de pas rentrer dans le moule. Et justement, je veux pas être dans le moule. C'est pas du tout dur d'apprendre qu'on a ce trouble. Ce qui a été dur, d'après être diagnostiqué si tardivement et que en fait, bah effectivement, je me suis fait virer la danse parce que quand on est passé de la danse moderne jazz à classique, je supportais pas la lenteur, donc je faisais la fofolle. Je me suis failli faire virer la garderie. Enfin, c'était, j'avais plein d'avertissements et j'étais collée tout le temps tellement je parlais. Et en fait, comment dire, c'est, enfin, moi, pour moi, c'est un soulagement. Le plus difficile, c'est pas du tout ça. C'est qu'on a énormément de mal à, comment dire, à trouver de l'aide encore aujourd'hui. Comment dire, et c'est la reconnaissance de, parce que c'est un handicap, hein, donc. Depuis toujours, je me doutais d'être dyslexique et dysorthographique, hein, parce que en primaire, j'avais que des zéros. Enfin, pendant l'école primaire, je faisais plein de fautes. Bon, j'ai réussi à compenser avec puisque j'ai même en philo, j'ai eu une très bonne note, donc j'ai compensé, j'ai appris, mais ça, c'est épuisant en fait quand on passe sa vie à essayer de compenser. Et de s'adapter à une société qui est pas qui correspond pas à notre cerveau donc
1: D'ailleurs, tout à l'heure, on parlait de vos relations sociales. Est-ce que depuis le diagnostic, depuis qu'il y a un mot sur, entre guillemets, votre personnalité, est-ce que vos proches vous comprennent mieux depuis ou est-ce qu'il y en a qui se sont détachés?
0: bah, y a des personnes qui ne s'intéressent pas ils ne cherchent pas à comprendre. Il y a plein de gens qui disent ah moi aussi je suis comme ça. J'ai des proches qui m'ont dit ah bah je te comprends mieux et je t'excuse de ce qui me dérangeait avant parce que par exemple bah voilà je coupais tout le temps la parole et j'avais je donnais l'impression de pas écouter les gens. Et en fait c'est aussi le diagnostic m'a permis de faire attention à ça. Donc ça a amélioré mes relations sociales parce que maintenant je sais que j'ai tendance à monopoliser toute l'attention, hein. Je suis un vrai petit boucan, comme disent mes amis, mais je prends plus de temps à écouter. Je me dis, allez, calme-toi et écoute. Donc après, ça a intéressé plein de personnes, plein d'amis, plein de copains, copines, et il y en a plusieurs d'ailleurs qui ont été diagnostiqués aussi. C'est un peu comme si on se retrouvait, hein, en tant que TDAH, hein, et en tant que neuro-atypique. Enfin, moi, je parle ouvertement de ce que je suis et de ce que je vis, donc mais ça n'a pas changé énormément. Après, ce que j'avais appris aussi par rapport à ma thérapie sur le trouble borderline, c'est que je me suis détachée de mon ego, donc ça m'a permis de stabiliser mes émotions et de plus prendre les choses de manière personnelle, hein. Ma bible, c'est un peu les quatre accords toltèques. Et donc, quand les gens ne comprenaient pas ou me disaient que c'était des excuses ou me disaient, oh, moi aussi, c'est pareil. Donc, ça, quand on dit ça, ça fait un peu relativiser comment dire, la vie compliquée dans laquelle on vit. Enfin, souvent, on nous dit, t'as qu'à le faire. Quand t'arrives pas à faire quelque chose, tu procrastines, tu procrastines, tu procrastines. Derrière ça, il y a le fait que quand on a un cerveau de TDAH, on marche à la récompense immédiate. Donc, si c'est un big projet et qu'on voit pas le bout, on va pas arrêter de repousser.
1: Est-ce que depuis le diagnostic, là on parlait aussi des proches qui comprennent mieux, est-ce qu'il y a aussi des choses que avant vous ne faisiez pas, vous limitiez un peu, et que là maintenant vous autorisez à faire même de façon différente?
0: Déjà, depuis le diagnostic, ça va quand même, ça va quand même mieux dans mon quotidien, même si, par exemple, je vais me dire, ah, ça y est, j'ai un rituel le matin, je me lève tous les jours à telle heure, je fais ça. Et, au bout de peut-être quelques mois, parfois c'est des semaines, comment dire, j'arrête. Voilà. Donc, qu'est-ce qui a changé depuis que je m'autorise? Disons que c'est peut-être aussi avec l'âge, hein, mais j'ai plus honte, je m'accepte comme je suis. Voilà. On va dire que je suis plus bienveillante envers moi.
1: Là, on parlait aussi beaucoup de l'aspect négatif, entre guillemets, du TDAH. Est-ce que, à l'inverse, vous auriez des aspects positifs du TDAH?
0: C'est une vie où on s'ennuie jamais et comment dire? Enfin, moi, ce que je sais, c'est que j'ai toujours plein d'idées, je m'intéresse à tout. En entreprise, le fait que j'étais plutôt, comment dire, polyvalente, je savais tout faire. Enfin, j'exagère, hein, mais comment dire, ça passait bien parce que... je me débrouillais un peu dans tout et je disais toujours tout haut ce que les gens disent, pensent tout. De toute façon, c'est tout. On est comme ça. C'est quand même un trouble du neurodéveloppement. C'est un trouble de naissance. Moi, je me vois pas autrement. À part si je pouvais enlever toutes les difficultés du quotidien, mais sinon. Je pense que j'ai un esprit créatif, que je m'adapte, que comment dire, je suis spontanée, ça c'est clair.
1: Le témoignage de Déborah rappelle que le TDAH ne concerne pas uniquement les enfants. Difficultés d'organisation, concentration, gestion du quotidien et des relations sociales, à l'âge adulte aussi, ce trouble peut avoir un impact important. Dans la région, on estime d'ailleurs qu'environ 75 000 enfants et 130 000 adultes ont le TDAH. Dans les Hauts-de-France, à Arras, l'association Les Ailes du TDAH agit pour mieux faire connaître ce trouble, organisant des rencontres entre familles, des temps d'échange avec les professionnels, des actions de sensibilisation auprès du grand public et en accompagnant les personnes concernées dans leurs démarches et recherches d'informations. Un sujet réalisé par Suzanne Dupuis-Blondeau pour RPL Radio. Cette émission est proposée dans le cadre des productions coopératives des radios associatives du nord de la France. Une coopération qui a reçu le soutien de la région Hauts-de-France.
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lettres et écrits d'antan. Sortis des archives non classées de la mairie de Crépy-en-Valois, ces lettres et ces écrits nous ont paru dignes d'intérêt. Témoignages de la vie quotidienne, plaintes, suppliques, recherches, conseils, arrêtés, etc. Ils nous font revivre les siècles passés, 18e, 19e pour la plupart, et côtoyer des hommes pas très différents de ceux qui vivent en ce début du 21e siècle. Mairie de Gillaucourt, canton de Crépy, Oise. Gillaucourt, le 2 janvier 1877. Monsieur et chers collègues, en lisant la circulaire de Monsieur le Préfet relative à la météorologie, insérée au recueil administratif de 1877, page 39, numéro 4, je suis frappé des avantages qui résulteraient pour notre population, si essentiellement agricole, si elle pouvait bénéficier de l'institution dont Monsieur le Préfet nous entretient. Puisqu'une station agricole d'avertissement météorologique doit être établie à Senlis, il serait très facile à la ville de Crépy, reliée à cette localité par le télégraphe, de recevoir presque aussitôt que Senlis les avertissements qui seraient transmis de l'Observatoire de Paris. Et de Crépy, ces indications précieuses pourraient nous parvenir encore en temps utile par la voie quotidienne du facteur rural. Je suppose que l'administration des postes ne refuserait pas de faire transmettre par ses agents les dépêches agricoles qui seraient affichées à Crépy et qui, de la sorte, seraient mises chaque jour à la connaissance des commerces qui voudraient se procurer un baromètre, lequel serait installé à côté de la boîte aux lettres. Je vous serai reconnaissant, monsieur, si vous vouliez bien me dire ce que vous pensez de ma proposition. Je la crois très facilement réalisable. Veuillez agréer, monsieur et chers collègues, la nouvelle assurance de mes meilleurs sentiments. H. de Monchy.

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1: C'est l'heure du goûter, il est 16h sur RVM.

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3: Faire un carton est une expression auriculaire qui n'est principalement usitée que dans un de ses multiples sens figurés. Le strict sens propre, quant à lui, ne peut être employé que par celui qui confectionne cette matière. Faite de pâte à papier, le carton, terme emprunté à l'italien cartone, se présentant en feuilles rigides. Dans ce cas, l'industriel dira plutôt « faire du carton » et éventuellement faire des cartons, ces petites caisses servant pour l'emballage réalisées à l'aide de feuilles de carton léger ondulées contrecollées. L'emploi du nom carton ne s'arrête pas là. Faire un carton vient à l'origine de ce carton qu'on trouve dans un stand de tir ou dans une fête foraine et qui sert de cible pour le tir au fusil ou à la carabine. Un divertissement apparu au début du XXe siècle. C'est un peu plus tard, au milieu du même siècle, que de la cible inerte en carton, on passe à la cible humaine constituée d'une ou de plusieurs personnes sur lesquelles on s'amuse à tirer avec autant de facilité que sur le carton immobile du stand forain. Enfin, il faut attendre 1980 pour voir apparaître le dernier sens qui est une métaphore qui s'explique aisément. Tirer sur une cible ou sur quelqu'un n'a d'intérêt que si la cible est atteinte ou, autrement dit, et dans le cas du carton, lorsqu'on marque un maximum de points. Et plus on marque, et plus on a de chances de gagner dans les cas d'un concours, et donc de rencontrer un succès qu'on espère le plus écrasant possible. Le verbe « cartonner » n'est qu'une forme dérivée de notre expression qui s'utilise avec les deux sens, mais il a aussi voulu dire « jouer aux cartes ». Escartefigue, Panisse, César et Monsieur Brun tapaient le carton bruyamment dans le petit troquet du port. On peut noter que dans le jargon de l'automobile, faire un carton, c'est avoir un accident. Dans ce cas, on peut considérer qu'une cible est atteinte, que ce soit le mur, le fossé ou une autre voiture. Alain Rey, un des auteurs préférés de mon auriculaire, propose dans ses différents ouvrages sur le français et les expressions françaises des définitions relatives au carton. Cartonner, qui est garnir de carton, et rendre cartonneux, a pris quand il est employé à la forme intransitive le sens familier de jouer aux cartes, marquer beaucoup de points au tir, d'où, par métaphore, atteindre son but dans une action, une offensive. Ça cartonne sous-entend qu'une action cause beaucoup de dommages. Puis il affine l'explication de faire un carton. Marquer des points aux dépens de l'adversaire, réussir, on dit familièrement d'un film numéro 1 au box-office, d'une chanson en tête du hit-parade ou d'un candidat qui bat ses concurrents haut la main, qu'ils ont fait un carton. Ils ont eu un beau succès, le comble étant de faire un carton avec une valise en carton.
4: Dans

0: Notre expression ne s'applique pas à gagner aux cartes, même si l'on dit que l'on tape le carton, ni même de voir l'arbitre infliger un carton jaune ou rouge à un sportif fautif. Faire un carton, c'est d'abord atteindre sa cible, faire mouche. De là est né l'emploi du verbe cartonner, réussir et avoir plein de succès. Pour faire carton plein, on imaginait aisément la cible plein d'impact du bon tireur, mais en réalité, cette expression renvoie à un jeu beaucoup plus paisible. Tandis que certains se mesurent sur les centres de tir, d'autres s'assoient tranquillement pour jouer au loto ou au bingo. Des cartes portant des numéros sont distribuées aux participants. Le premier qui a rempli sa carte avec des numéros tirés au hasard a gagné. Il a fait carton plein. Si l'on veut gagner un jambon, on devra faire carton plein, mais si on veut remporter la plus grosse peluche de la fête, il faudra faire un carton tout court. Et puis, il y a faire ses cartons, qui nous rapproche un peu du sens propre, et qui signifie que l'on dépose ses affaires dans des cartons d'emballage dans le but de déménager, et qui, petit à petit, a pris le sens de déménager tout court. Si mon auriculaire déménage parfois, il ne fait pas ses cartons pour autant. Mais cela est une autre expression. À bientôt.
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1: 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Le musée de l'Archerie et du Valois est situé rue Gustave Chopinet dans le Vieux Crépy. Plus d'infos et réservations au 03 44 59 21 97. Samedi 15 août, de 14h à 17h, venez découvrir le volleyball au City Stade de Silly-le-Long. Cette animation est entièrement gratuite et ouverte à tous, sans condition d'âge ni de niveau. Au programme, découverte du volleyball, jeux et défis pour petits et grands et mini-match mixte dans la bonne humeur. Vous êtes attendus nombreux pour partager un bel après-midi sportif, chaleureux et convivial, le samedi 15 août au City Stade de Silly-le-Long. 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
1: 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Alors que vous écoutez cette interview, le temps a filé vers l'été 2026. Bonjour à toutes et à tous, c'est Frédéric et nous sommes sur RVM avec Lisa Giannarelli, c'est comme ça qu'on dit ?
2: Oui, c'est ça.
1: Lisa fait le tour de France des radios associatives. Alors, tu le fais à pied ? En voiture, en avion?
2: Non, alors moi j'ai décidé de le faire à vélo et en train. Train parce que bon, il y a beaucoup de radios et finalement mon activité principale ça reste d'aller voir les radios, donc je peux pas tout faire à vélo, mais là le beau temps revient donc j'en fais de plus en plus.
1: Alors tu en es où de ce Tour de France?
2: Alors ici, c'est la 52e radio que je rencontre sur ce Tour de France. Je suis partie fin août et je continue jusqu'à fin juin. Donc j'aurais fait 10 mois de voyage. Donc on va dire que j'arrive plutôt sur la fin, même s'il reste encore 2 bons mois.
1: Alors quelle est cette envie? Pourquoi tu as décidé de faire le tour de la France, des radios associatives? Quelle a été ta motivation?
2: Alors, c'est parce que je suis arrivée dans le monde des radios associatives, mais complètement par hasard. Moi, j'ai fait un master en économie sociale et solidaire, plutôt orienté en gestion de projet et sciences sociales. Et donc, en cherchant du travail après ce master, je suis tombée sur une radio associative où j'ai commencé en chargée de projet et puis coordinatrice de l'association. Et quand je suis arrivée là-dedans, je me suis dit... Waouh! Mais alors que ça fait 10 ans que je traîne dans le milieu associatif, pourquoi personne m'avait parlé de ça, en fait? Je n'avais zéro connaissance sur les radios associatives et j'ai trouvé ces actrices absolument incroyables, que ce soit d'informations locales, découvertes musicales, mais aussi tout ce qu'on voit pas, tout ce qu'on n'entend pas, en fait, quand on écoute la radio. C'est beaucoup de liens humains, sociaux, beaucoup de liens avec les autres acteurs, actrices du territoire, d'animation du territoire, de mise en avant du territoire. Moi, c'est vraiment quelque chose qui me parlait beaucoup. Comme j'étais plutôt sur la gestion de projet, gestion d'équipe, bilan de financement, demande de financement, tout ça, c'est vrai que j'avais pas forcément beaucoup de temps pour faire de la réalisation. Et moi, le documentaire sonore, c'est quelque chose que j'ai toujours beaucoup aimé. Mais je crois que c'était complètement un impensé que peut-être moi aussi, je pourrais le faire, en fait. Donc, j'ai eu envie d'avoir plus de temps pour faire de la réalisation parce que ça prend énormément de temps entre la récolte du matériel et puis derrière le montage, la réflexion, l'écriture, tout ça.
1: C'est ton matériel?
2: Ouais.
1: Très bien. Et quelle est la radio, tu peux la nommer, la radio dans laquelle tu travaillais?
2: Oui, c'était WNE à Mulhouse, en Alsace.
1: Et donc, tu ne travailles plus dans cette radio?
2: Non, j'ai eu une rupture conventionnelle. J'ai décidé de me lancer en indépendante, justement, pour avoir plus de temps sur la réalisation. Même si j'ai toujours très envie de continuer à travailler avec les radios, mais pas forcément en tant que salarié. On est tout le temps la tête entre 1000 projets, 1000 missions. Et donc, j'avais envie de me concentrer vraiment sur le documentaire sonore et de commencer par les radios associatives parce que je trouve qu'on les connaît pas assez et de documenter tout ce qui s'y passe. Et c'était aussi pour moi un moyen de découvrir un peu plus ce milieu que finalement je ne connaissais que à Mulhouse.
1: Est-ce que tu écoutais la radio en général avant?
2: Alors j'écoutais en voiture, mais pas plus que ça. Et c'est vrai que j'écoutais plutôt genre France Culture, France Inter, des choses comme ça. Je viens du Var, du centre Var. Et en fait, chez mes parents, on ne captait vraiment pas de radio locale. Il y en avait un peu plus loin après, du coup je me suis renseignée, mais c'est vrai qu'on les captait pas chez mes parents directement, donc j'avais vraiment pas de connaissances, même petite, de radio locale.
1: Et tu as quel âge, Lisa?
2: J'ai 29 ans.
1: Toute jeune?
2: Ouais, je sors des études il n'y a pas si longtemps.
1: Et donc qu'est-ce que tu vas faire de tous ces témoignages que tu enregistres au long de ton parcours?
2: je reste à chaque fois quelques jours dans les radios associatives. Donc je fais des interviews, je prends du son d'ambiance, je rencontre les personnes qui sont en lien avec la radio. Et l'idée, c'est de faire une série documentaire sonore sur les radios associatives. Et donc de préparer des épisodes thématiques, donc de partir de l'histoire des radios associatives qui nous viennent tout droit des radios pirates. Même si ça a été beaucoup documenté, j'ai quand même envie de revenir un petit peu sur le contexte historique. Et puis surtout de voir comment elles ont évolué dans le temps. Aujourd'hui, à quoi ça ressemble une radio associative, qu'est-ce qu'elles apportent sur un territoire. Mais aussi tout ce qui est les tensions entre les financements, l'indépendance à l'heure d'une concentration médiatique de plus en plus forte. Et puis tout ce qui est le rapport au territoire, aussi aux personnes qui vivent là, nos émissions bénévoles. Je rencontre aussi beaucoup de bénévoles qui viennent faire des émissions, je trouve. Toujours l'implication des bénévoles absolument énorme. Ça prend beaucoup de temps de faire une émission de radio. Donc c'est aussi quelque chose que j'ai envie de montrer.
1: Toutes ces radios associatives, qu'est-ce qu'elles apportent aux gens qui les écoutent
2: quoi ? J'ai envie que ça puisse être entendu le plus possible, oui, pour faire connaître les radios associatives et qu'on comprenne un peu plus comment ça marche, mais aussi que tout le monde peut y aller, participer, faire une émission, ou juste filer un coup de main si on n'est pas, à l'aise avec le micro forcément. Mais en tout cas que c'est vraiment des endroits ouverts, des endroits de lien social, des endroits de partage, de transmission, et qui accueillent tout le monde sur un territoire.
1: Donc tu en as déjà visité 50, est-ce que tu peux déjà nous dépeindre un portrait d'une radio associative? Alors, comment elle se représente?
2: Alors, j'ai quand même remarqué pas mal de différences entre les radios urbaines et les radios rurales, ou en tout cas de ce que j'ai pu observer la majorité du temps. Je trouve que dans les radios urbaines, elles vont s'appuyer beaucoup plus sur le bénévolat, parce qu'il y a aussi plus de monde qui peuvent être là. Et donc, il y en a parfois certaines qui n'ont pas du tout de salariés. Et donc ces radios associatives, elles vont aussi parler à une communauté. Elles vont pouvoir être assez spécialisées sur une thématique ou en tout cas avoir une ligne éditoriale assez claire pour s'adresser à qu'une seule communauté, parce qu'en ville, il y a beaucoup de monde qui vont pouvoir capter cette radio. Alors que dans les radios rurales, c'est vrai qu'on est un peu plus sur quelque chose de plus généraliste, parce que finalement, on s'adresse à plusieurs communes en même temps. On peut pas s'appuyer sur qu'une seule communauté. Les gens sont beaucoup plus loin les uns des autres. Et donc, les radios en milieu rural, pour moi, elles ont vraiment aussi un rôle d'éducation et de lien sur le territoire. J'avais rencontré une radio, par exemple, en Auvergne, qui me disait, en fait, cette radio, elle a été créée parce qu'on s'est rendu compte que c'était plus facile d'avoir des informations de Clermont-Ferrand ou de Paris que de nous, ce qui se passait dans nos villages les uns les autres, alors qu'on est proches, mais finalement, on n'a pas les informations de ce qui se passe juste à côté de chez nous. Et donc je pense que ça a aussi ça comme rôle, les radios associatives. Et puis pour moi, c'est aussi de pouvoir proposer une information libre, indépendante, alternative et aussi faite par des personnes qui ne sont pas forcément salariées, mais qui sont passionnées et qui vont chercher vraiment de l'information. Moi, je pense qu'il y a certains bénévoles qui font un vrai, véritable travail de journalisme, en fait.
1: Oui, en tout, en France, il y a 750, tu me disais, de radios associatives. Comment t'as fait ton choix ?
2: Alors, c'était un peu dur. Moi, je suis nulle pour faire des choix. En plus, c'est toujours dur de devoir choisir. Donc, c'est vrai que j'ai décidé de ne pas aller voir les radios confessionnelles, les radios culturelles, donc qui sont en lien avec une religion. Déjà, moi, personnellement, je ne suis pas très proche de la religion, donc je pense que j'étais peut-être pas la meilleure personne pour parler de ces radios. Ou alors, il aurait fallu faire un travail de recherche un peu plus poussé. Et puis, voilà, il y en a beaucoup. Donc, je m'étais dit, allez, choix facile, celle-là, je les enlève. Et ensuite, les radios que je vais voir, je regarde toujours leur programmation avant. Il faut vraiment qu'il y ait une volonté, en tout cas, d'aller parler aux gens du territoire, d'être impliqué sur le territoire, de pouvoir produire des contenus d'intérêt local, mais aussi de donner la parole à celles et ceux qui ne l'ont pas forcément ailleurs.
1: RVM, vous écoutez une interview de Lisa Giannarelli qui a fait le tour de France des radios associatives en bicyclette. À l'heure où vous écoutez cette interview, Lisa a déjà terminé son parcours. ton parcours? Comment tu le décides?
2: Alors demain, je pars à Lens, dans le Nord-Pas-de-Calais. Donc ce parcours, il a été fait un peu au fur et à mesure et en même temps un peu prévu en avance, parce qu'il faut quand même que je prévienne les radios un peu en avance pour qu'il y ait quand même quelqu'un pour m'accueillir, c'est quand même mieux. Et ce que je faisais au début, c'est surtout regarder les radios locales qui existaient, les placer sur une carte et voir aussi un peu par où j'allais passer, parce que je suis aussi les événements autour de la radio, du podcast. Donc par exemple, j'étais à Castres.
1: Joli.
2: Ouais. À Podrennes, au Paris Radio Show, à longueur d'onde à Brest. Donc j'avais déjà un peu ces événements en tête, et donc je regardais un peu quelle route je pouvais prendre en allant voir des radios sur le chemin. Et en même temps, au fur et à mesure des rencontres de radio, ben c'est des radios qui sont aussi en lien avec les radios, parce que quand on découvre les radios associatives, en fait, on découvre aussi plein d'acteurs, actrices collectives autour de ces radios, que ce soit les fédérations, confédérations, mais aussi des choses beaucoup plus locales, les partenariats inter-radio finalement. Et donc, de radio en radio, on me conseille aussi d'autres radios, donc petit à petit, ça s'est surtout fait comme ça. Et là, jusqu'à la fin du périple, j'ai déjà quasiment toutes les radios que je vais voir, parce qu'il reste plus tant que ça, donc je devrais voir encore 9 radios dans les Hauts-de-France et dans le Grand Est.
1: Est-ce qu'on t'a conseillé d'aller à RVM par exemple?
2: Alors RVM, on m'en avait parlé parce que j'étais en contact avec Nicolas, donc qui travaille à Graphite et qui est à côté. Donc quand je lui ai dit tiens, je pourrais passer voir Graphite, il m'avait donné quelques noms de radios à côté. Mais c'est vrai que RVM, j'avais aussi regardé sur le site internet. Déjà, il y a ce côté reportage que j'ai trouvé très intéressant, parce qu'il y a énormément de reportages, qui est pas le cas dans beaucoup de radios associatives. Et puis le côté aussi dont on a parlé un peu tout à l'heure, des coopérateurs, c'est vrai que le fonctionnement avec un conseil collégial, c'est assez particulier, qu'il n'y ait pas de président, secrétaire, c'est super intéressant. Je trouve que ça fait un fonctionnement très horizontal qui est intéressant à étudier.
1: Ton vélo, il est en forme?
2: Bah ça va, il va bien pour l'instant et il m'a pas fait de mauvaises surprises.
1: Donc t'emmènes quoi sur ton vélo quand tu pars? Tu emmènes ta tente? Comment tu fais pour te loger par exemple?
2: Alors je me loge chez l'habitant, j'ai pas pris de tente, je me suis dit 10 mois de voyage, j'ai quand même envie d'un peu de confort, et puis j'ai du matériel qui craint un peu l'humidité, donc j'ai préféré quand même aller chez l'habitant. Donc parfois c'est chez des personnes qui travaillent ou qui sont bénévoles dans les radios. Et parfois, c'est avec des sites internet comme Couchsurfing, qui est en fait de l'entraide entre voyageurs et voyageuses pour être accueillis gratuitement chez des gens un peu partout. C'est à l'international, moi je regarde en France, et pour l'instant, ça marche très bien. Donc j'ai toujours été, quasiment toujours, logée chez l'habitant. Et ça fait partie aussi du voyage, je trouve ça super aussi de rencontrer des personnes aussi extérieures aux radios, déjà pour pas parler que de radio. Et puis découvrir le territoire autrement, parce que c'est aussi des gens que je rencontre, et puis avec qui on peut aller se balader, qui me font visiter l'endroit où je suis. Ou puis parfois, il n'y a pas forcément le temps, donc on ne se voit pas beaucoup, ça dépend des disponibilités et de chacun, de chacune.
1: En tout cas, c'est une aventure très riche de plein de choses. Après ce périple, est-ce que tu envisagerais de faire un autre périple?
2: Alors déjà, après ce périple, je vais prendre 6 mois pour faire du montage, parce qu'avec les heures et les heures et les heures d'enregistrement que j'ai, il va falloir un gros gros travail de montage avant de pouvoir proposer ce documentaire. Et ensuite, je pense que je vais quand même essayer de me poser quelque part pour démarrer une activité. C'est quand même pas mal de pouvoir, à un moment, il va falloir aussi penser à gagner un peu d'argent avec cette activité. Et en même temps, j'ai peut-être envie de continuer encore à compléter un peu certains témoignages que j'aurais eu, notamment à travers des acteurs et des actrices académiques universitaires. D'aller plutôt faire juste un aller-retour de temps en temps, peut-être à Paris, parce qu'il y a quand même beaucoup d'universitaires qui sont de là-bas, compléter avec quelques autres personnes, mais pas à si grande échelle, pas pendant 10 mois à vélo comme ça.
1: Oui, parce que c'est un effort. Oui. Je sais que tu m'as dit que c'était un vélo électrique,
2: oui,
1: mais quand même.
2: Ça. Ah quand même, j'ai jamais été aussi musclée de ma vie. Non, c'est quand même quelque chose. Et je pense que c'est une vraie expérience de vie que j'aime beaucoup, mais qui est quand même fatigante. Donc 10 mois, c'est bien.
1: 10 mois de vélo autour de la France. Donc t'as tout balayé.
2: Alors, moi, je suis partie de Chamonix. Ensuite, ouais, j'ai passé l'hiver dans le sud. Parce que je suis à vélo, j'ai aussi essayé de suivre un peu la météo. Donc, c'est vrai que l'hiver dans le sud, et là, depuis le printemps, je remonte depuis le sud-ouest. Donc, je suis passée par la Bretagne, la Normandie, avant d'arriver dans l'Oise. Et voilà, là, il me reste le Nord-Pas-de-Calais. Et puis, je vais redescendre jusqu'à Mulhouse, là où j'ai commencé la radio.
1: Est-ce que tu as des anecdotes pendant ce voyage? Bon, un truc classique, ton pneu qui éclate ou...
2: Alors, j'ai eu qu'une seule fois un pneu crevé, c'était en ville, donc ça allait. Par contre, moi, je vous conseille de ne pas trop suivre les GPS spécial vélo de temps en temps, ils vous emmènent dans des chemins. Donc, je me suis déjà retrouvée avec mes sacoches, mon sac à dos, dans des chemins un peu accidentés, surtout dans les montagnes, avec des pentes super raides, et de devoir pousser le vélo parce qu'il y a trop de cailloux et qui glissent dans la montagne. Et de pas vouloir faire demi-tour, évidemment, parce que je ne ferai pas demi-tour.
1: Tu restes sur cette position.
2: C'est ça. Donc, c'est surtout des choses comme ça qui me sont arrivées. Une fois, j'avais trouvé un hébergement, mais à 30 km de la gare. C'était en Isère. Et j'avais pas fait attention au dénivelé. Donc, 30 km à vélo, ça se fait.
1: Mais c'est long.
2: Mais en fait, ce que j'avais pas fait attention, c'est que c'était 100% de la montée. Il y avait que de la montée. Moi, j'étais dans la plaine, arrivant en train. Et il fallait que je monte à 800 mètres d'altitude. Donc, enfin, un peu plus de 800 mètres d'altitude, ouais. Donc, j'ai fait 30 km avec 800 mètres de dénivelé. Et ça, c'était un peu difficile, j'avoue. Quand je suis arrivée, j'étais presque tremblante. En plus, c'était au début du voyage, donc j'avais pas tous mes muscles d'aujourd'hui.
1: Très bien. Alors, à qui tu vas proposer ce reportage quand il sera bouclé?
2: Donc, ce reportage, il sera proposé à toutes les radios associatives que j'ai rencontrées, peut-être même d'autres s'il y a de l'intérêt. Et il sera aussi disponible en format podcast en ligne sur toutes les grosses plateformes d'écoute, style Deezer, Spotify, Apple Podcast, etc. Et il s'appelle Un voyage sur les ondes pour tous. Et donc, en attendant, parce que comme je disais, 6 mois de montage, c'est pas prêt de sortir. Donc, en attendant, on peut aussi me suivre sur Facebook, Instagram, et j'ai aussi une newsletter. Donc, Facebook et Instagram, le compte s'appelle Parce qu'autant podcasté. Et la newsletter, c'est sur kessel.media, K-E-2-S-E-L, et ça s'appelle aussi Parce qu'autant podcasté.
1: Alors, toutes ces informations, je les mettrai bien sûr sur le site, sur notre Facebook. Dernière question, est-ce que tu n'as pas envisagé de le proposer à Arte Radio?
2: Eh bien, pas forcément celui-là. Je me lance tout juste en tant qu'indépendante. C'est vrai que je profite d'avoir le droit au maintien de chômage pour ne pas avoir à faire trop d'argent avec ce documentaire, mais qui m'appartienne vraiment, en tout cas que ce soit vraiment mon premier documentaire vitrine, et donc de ne pas le vendre. J'aurai les droits d'auteur pour la diffusion sur les radios. Par contre, après, oui, effectivement, je chercherai plutôt des contrats avec des maisons de production pour pouvoir continuer dans le documentaire.
1: Merci Lisa d'être venue à RVM et bravo pour ce Tour de France des radios associatives en bicyclette. C'est pas commun et puis c'est très courageux, mais je vois que tu es très passionnée.
2: Ah oui, ça c'est sûr. Et puis chaque radio a quelque chose aussi de particulier à son identité, donc c'est toujours intéressant, même au bout de 50 radios.
1: Bon, en tout cas, on a hâte d'écouter sur nos ondes ce documentaire. Bon vélo, Lisa. À bientôt.
2: Merci.

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1: Il est 19h.
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3: Faire un carton est une expression auriculaire qui n'est principalement usitée que dans un de ses multiples sens figurés. Le strict sens propre, quant à lui, ne peut être employé que par celui qui confectionne cette matière. Faite de pâte à papier, le carton, terme emprunté à l'italien cartone, se présentant en feuilles rigides. Dans ce cas, l'industriel dira plutôt « faire du carton » et éventuellement « faire des cartons », ces petites caisses servant pour l'emballage réalisées à l'aide de feuilles de carton léger ondulées contrecollées. L'emploi du nom « carton » ne s'arrête pas là. « Faire un carton » vient à l'origine de ce carton qu'on trouve dans un stand de tir ou dans une fête foraine et qui sert de cible pour le tir au fusil ou à la carabine. Un divertissement apparu au début du XXe siècle. C'est un peu plus tard, au milieu du même siècle, que de la cible inerte en carton, on passe à la cible humaine constituée d'une ou de plusieurs personnes sur lesquelles on s'amuse à tirer avec autant de facilité que sur le carton immobile du stand forain. Enfin, il faut attendre 1980 pour voir apparaître le dernier sens qui est une métaphore qui s'explique aisément. Tirer sur une cible ou sur quelqu'un n'a d'intérêt que si la cible est atteinte ou, autrement dit, et dans le cas du carton, lorsqu'on marque un maximum de points. Et plus on marque, et plus on a de chances de gagner dans les cas d'un concours, et donc de rencontrer un succès qu'on espère le plus écrasant possible. Le verbe « cartonner » n'est qu'une forme dérivée de notre expression qui s'utilise avec les deux sens, mais il a aussi voulu dire « jouer aux cartes ». Escartefigue, Panis, César et Monsieur Brun tapaient le carton bruyamment dans le petit troquet du port. On peut noter que dans le jargon de l'automobile, faire un carton, c'est avoir un accident. Dans ce cas, on peut considérer qu'une cible est atteinte, que ce soit le mur, le fossé ou une autre voiture. Alain Rey, un des auteurs préférés de mon auriculaire, propose dans ses différents ouvrages sur le français et les expressions françaises des définitions relatives au carton. Cartonner, qui est garnir de carton, et rendre cartonneux, a pris quand il est employé à la forme intransitive le sens familier de jouer aux cartes, marquer beaucoup de points au tir, d'où, par métaphore, atteindre son but dans une action, une offensive. Ça cartonne sous-entend qu'une action cause beaucoup de dommages. Puis il affine l'explication de faire un carton. Marquer des points aux dépens de l'adversaire, réussir, on dit familièrement d'un film numéro 1 au box-office, d'une chanson en tête du hit-parade ou d'un candidat qui bat ses concurrents haut la main qu'ils ont fait un carton. Ils ont eu un beau succès, le comble étant de faire un carton avec une valise en carton. Dans

0: Notre expression ne s'applique pas à gagner aux cartes, même si on dit que l'on tape le carton, ni même de voir l'arbitre infliger un carton jaune ou rouge à un sportif fautif. Faire un carton, c'est d'abord atteindre sa cible, faire mouche. De là est né l'emploi du verbe cartonner, réussir et avoir plein de succès. Pour faire carton plein, on imaginait aisément la cible plein d'impact du bon tireur, mais en réalité, cette expression renvoie à un jeu beaucoup plus paisible. Tandis que certains se mesurent sur les centres de tir, d'autres s'assoient tranquillement pour jouer au loto ou au bingo. Des cartes portant des numéros sont distribuées aux participants. Le premier qui a rempli sa carte avec des numéros tirés au hasard a gagné. Il a fait carton plein. Si l'on veut gagner un jambon, on devra faire carton plein, mais si on veut remporter la plus grosse peluche de la fête, il faudra faire un carton tout court. Et puis, il y a faire ses cartons, qui nous rapproche un peu du sens propre, et qui signifie que l'on dépose ses affaires dans des cartons d'emballage dans le but de déménager, et qui, petit à petit, a pris le sens de déménager tout court. Si mon auriculaire déménage parfois, il ne fait pas ses cartons pour autant. Mais cela est une autre expression. À bientôt.
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1: Bon week-end.

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Sur des plages étendues, une émission de RVM proposée par Jean-François pour prendre le temps d'écouter de la musique. Pour commencer ce nouvel opus sur Radio Valmois-Mulsien, je vous propose d'écouter la saxophoniste Géraldine Laurent et son quartet dans ce morceau Day Off.

poursuivre en résonance avec une série de chroniques que je suis en train d'enregistrer, Autobahn, un morceau du groupe allemand Kraftwerk, morceau sorti en 1974, extrait de leur album éponyme. Partons donc pour un voyage de 22 minutes.

Après ce voyage sur les autoroutes, retrouvons sur RVM le quadriga consort qui nous interprète The Mermaid Sound. Je ne donnerai pas le titre original car je n'ai aucune idée de comment le prononcer. Un morceau extrait du très bel album Song of Wind, Water and Tide, un disque alpha.

Pour finir, Underworld, extrait de la bande originale du film de Nadine Labaki, Capharnaüm, et composé par Khaled Mouzanar, un film et une musique à découvrir.

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3: Bonsoir à tous, c'est Eric, bienvenue dans RockVM sur RVM 93.7. C'est le retour des vacances, en ce qui me concerne en tous les cas. Alors je ne sais pas quel est le contraire de l'expression « une fois n'est pas coutume ». Du coup on dira « une fois est coutume », le monde du rock a bien mangé pendant l'été, on y déplore trois décès majeurs. Aussi nous allons démarrer cette émission par la rubrique « hommage », parce que c'est quand même plus joli à dire que la rubrique « nécrologique ». Alors on va commencer avec les Eagles. Randy Meisner, qui est né en 1946 dans le Nebraska, aux États-Unis, était un bassiste et chanteur américain, surtout connu comme membre fondateur du groupe donc rock les Eagles, pas les Beatles. Et bien, paix à son âme, Randy Meisner a passé l'arme à gauche le 26 juillet dernier, à l'âge de 77 ans. En son hommage, voici une belle chanson des Eagles qui s'appelle « Take It Easy ».

Après Randy Meisner des Eagles, on va rendre hommage à Sinéad O'Connor, qui était une chanteuse et compositrice irlandaise, née en 1966 à Dublin, elle était plus jeune que moi, et qui est décédée le 26 juillet dernier. Elle avait une voix superbe, son style musical variait entre le folk, la pop et le rock alternatif. C'était une sacrée contestataire, ce qui lui a valu de nombreux déboires. Elle avait une coupe de cheveux très reconnaissable car elle avait le crâne presque rasé. Je pense que son visage vous dit certainement quelque chose. On va écouter plutôt sa reprise de la chanson Nothing Compares to You, qui a été composée par Prince et qui fut son plus grand succès. Voici donc Sinéad O'Connor.

Alors après Sinéad O'Connor, je vais vous parler de Sixto Rodriguez. Voilà un homme qui a eu une histoire extraordinaire, alors au sens littéral du terme, extraordinaire. C'est un auteur-compositeur-interprète américain né en 1942. Avec son style musical et sa voix, il a souvent été comparé au début de sa carrière à Bob Dylan et nous a quitté le 8 août dernier à l'âge de 81 ans. Sa carrière s'est limitée à la sortie de deux albums studio au début des années 70, pour lesquels les producteurs n'avaient pas hésité à investir d'importants moyens, mais ils n'ont pas du tout connu le succès. Ayant mené une vie normale hors du SAR System, il a souvent enchaîné des petits boulots pour faire vivre sa famille, puis il a hélas vécu pendant quelques années comme un clochard alcoolique. Cependant, il est devenu par hasard très célèbre en Afrique du Sud à la fin des années 70 grâce à deux fans originaires du Cap. Le film Sugarman, qui a été fait sur sa vie et obtenu en 2013 l'Oscar du meilleur film documentaire, lui a permis de retrouver la célébrité aux États-Unis en Europe. En son hommage, on va écouter, donc c'est Sixto Rodriguez, hein, parce que son nom vous le connaissez pas forcément. On va écouter Only Good for Conversation, qui est issu de son premier de ses deux disques, Cold Fact, de 1970. Voilà, en hommage à Sixto Rodriguez.

Voilà les amis, alors on referme la rubrique nécrologique, on repart vers des choses un peu plus joyeuses avec Doc Holliday, alors qui n'est pas à confondre avec Johnny Hallyday. C'est un groupe de rock sudiste américain originaire de Macon, plutôt Macon, en Géorgie et non pas en Saône-et-Loire. Voici donc deux chansons de Doc Holliday et vous allez voir que je ne me moque pas de vous, elles datent respectivement de 1981 et 2003. Tout d'abord Keep on Running et ensuite Black Cat.

Après deux chansons de Doc Holliday, eh bien on reste aux États-Unis avec les Guns N' Roses, vous connaissez certainement, groupe de hard rock américain originaire de Californie, dont les deux leaders sont le chanteur et pianiste Axl Rose et le gratteux Slash. Ils ont fait 6 albums depuis 1987, c'est pas beaucoup, dont un double disque épique en 1991 qui s'appelle Use Your Illusion 1 et 2, qui a fait un énorme carton, et mon petit doigt, qui ne dit pas toujours que des âneries, enfin j'espère, vient de me susurrer à l'oreille que les bougres viennent de sortir un single bientôt. Enfin, viennent de sortir un single plutôt, je n'ai pas écouté. Faut voir. Alors, je vais maintenant vous passer deux titres de ces cadors de Guns N' Roses. Tout d'abord, Don't Cry, et ensuite, Sweet Child O' Mine.

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Après ces deux petites douceurs du groupe américain Guns N' Roses, bien retourne en France avec Odeur, O-D-E-U-R-S, qui était un groupe de comédie rock français formé par Ramon Pipin et Gérard Manjoué. Il compte 4 albums à leur actif. Alors Odeur était composé en fait de plusieurs anciens membres du groupe mythique Au Bonheur des Dames, et même de sacrés membres. Ramon Pipin, Gérard Manjoué, ça je vous l'ai déjà dit, mais aussi Chidi Tellawin, Kostrick et l'inénarrable Rita Brantalou. Donc voici du groupe Odeur deux chansons, Je m'aime, et ensuite L'amour sans les dents.

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C'est deux chansons du groupe Odeur, c'est des gars avec qui qu'on devait se marrer. Alors, Martha and the Vandellas est un groupe, ou plutôt était un groupe américain, actif de 1960 à 1972. De 67 à 72, il était connu sous le nom de Martha Reeves and the Vandellas. La formation d'origine était composée de deux chanteuses, Martha Reeves et Gloria Williams, soutenues par deux choristes, Rosalind Ashford et Annette Sterling. C'était donc un groupe de filles. C'était un groupe assez précurseur d'ailleurs. Parmi leurs titres emblématiques, eh bien, on trouve Dancing in the Street, datant de 1964. Eh bien, le voici.

C'est Martha Reeves and the Vandellas. Alors, Wet Willie, traduisons littéralement par Willie Mouillé. Je ne sais pas qui est Willie. Groupe américain originaire de l'Alabama, Wet Willie est formé en 1969. Dans la lignée de Lynyrd Skynyrd et du Allman Brothers Band, ce groupe mélange rock, blues, mais aussi une soul caractéristique à la sonorité typique des États du Sud des États-Unis. On distingue deux époques, alors tout d'abord la période chez le label Capricorn, de 1969 à 1976, qui fut la plus prolifique avec 7 albums, et la période chez Epic avec seulement 2 albums. Alors ils n'ont pas connu la popularité de leurs aînés, mais Wet Willie a eu cependant quelques beaux succès, notamment avec I'd Rather Be Blind, il ferait mieux que je sois aveugle, c'est la traduction, et Shout Bamalama, c'est donc Wet Willie que je cherche et que je trouve.

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Yeah, c'était deux chansons de Wet Willie. Alors, Little Eva. Alors, j'ai rien à vous dire sur elle, au moins c'est clair. Si ce n'est que la chanson que vous allez entendre maintenant est l'originale, qu'elle a été écrite par Jerry Goffin et Carole King, qu'elle a été reprise notamment par Grand Funk Railroad, Kylie Minogue, et en France par Danny Logan et Sylvie Vartan. C'est The Locomotion de Little Eva, version originale.

Ouais, c'était Little Eva de Locomotion. Alors, sans transition aucune, nous allons terminer cette émission par un de mes chouchous, l'excellent Axel Bauer, dont voici un titre fort sympathique issu de Radio Londres, qui est son dernier album qu'il a sorti l'année dernière. Cette chanson s'appelle « Ce que tu ne sais pas » d'Axel Bauer. Voilà les amis, l'émission se termine. Bonne soirée à tous, à bientôt et soyez sages, mais pas trop.

0: Il est 22h. 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
1: Jusqu'au 11 novembre, découvrez l'exposition temporaire du musée de l'Archerie et du Valois à Crépy, archer de la préhistoire. Plongez au cœur du néolithique pour découvrir le rôle de l'arc dans la vie quotidienne des premiers hommes. Au programme, reconstitution, objets originaux et regard d'experts pour vous dévoiler des archers ingénieux. En parallèle, le musée vous propose plusieurs animations autour de l'exposition. Le programme détaillé est disponible sur le www.crépyenvalois.fr. Du 24 au 28 août, de 14h à 18h, le Centre culturel MJC à Crépy propose un stage de théâtre pour les enfants de 6 à 12 ans. Tarif 96€. Pour plus de renseignements, contactez le Centre culturel MJC au 03 44 39 63 18 ou rendez-vous au 1 Avenue de l'Europe à Crépy.
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2: Son nom va certainement vous dire quelque chose. Lui, c'est Jules Rimet. Jules Rimet, comme dans l'ancienne appellation de la Coupe Jules Rimet, autrement dit la Coupe du Monde. C'était avant 1970. Car ce Jules Rimet-là n'est en effet pas étranger à l'essor et surtout à l'existence de la plus belle compétition de football de la planète. Rimet est né le 14 octobre 1873. Le football, il le connaît comme sa poche. Lui qui a créé entre autres le club du Red Star à Saint-Ouen en région parisienne. Mais outre le jeu, celui qui a vu le jour en Haute-Saône s'intéresse aussi à la gouvernance sportive. À la Fédération Française de Football tout d'abord, et puis il fera son petit bonhomme de chemin jusqu'aux hautes instances et va prendre la présidence de la FIFA au début des années 20. Internationalisation du jeu aidant, lui et ses collègues vont rapidement faire germer l'idée d'un trophée mondial où les sélections de tous les continents, membres de la FIFA, pourront s'affronter. Une vraie bonne idée dans cette période d'entre-deux-guerres durant laquelle poussent aussi les pires doctrines politiques nationalistes. Cette Coupe du Monde verra le jour en 1930 en Uruguay et verra l'équipe nationale du pays hôte triompher. Ça y est, le trophée planétaire par excellence est né. Il reviendra périodiquement tous les 4 ans, une compétition qui aujourd'hui n'a plus à démontrer son succès et qui perpétue à sa manière le patronyme de ce fameux Jules Rimet. Allez, on se dit à demain pour d'autres histoires d'un jour avec Mémoire Sport.
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1: Bonne nuit les petits, il est 23h.
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8: Bonjour, bonsoir, bienvenue sur RVM, Radio Puisalène ou bien la web radio de reggae.fr. Ça fait plaisir de vous retrouver pour une nouvelle émission de Ready pour le Show. C'est Yann au mic pour une heure de reggae avec une playlist remplie de nouveautés. Débutons par un groupe basé dans la Mayenne qui a pour nom collectif Team Peace. Ce collectif fait à la fois du reggae conscient et festif avec un mélange de chansons françaises et de hip-hop. Soleil Nomade, leur deuxième album, est sorti en fin d'année 2025. Je vous propose d'écouter La Plage qui s'appelle Burkina. On retrouve le chanteur lavallois Barnabé Gandhi. On enchaînera avec un extrait du dernier album de Dubbing qui s'appelle Atlas. La Plage, ce sera avec le morceau Comment Faire. Collectif Team Peace et Dubbing, auditrices, auditeurs, je vous remercie d'être là et je vous souhaite une bonne émission.
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On vient de s'écouter le groupe compiénois Tiano and Positive. Le morceau s'appelait Nos derniers mots, extrait d'un live enregistré à la Mannequin à Pont-Sainte-Maxence à l'automne dernier. Big up Tiano. Le morceau suivant s'appelle Papa Ja. C'est la collaboration entre les chanteurs Iron Leg et Jamming Botan.

prévu pour avril prochain. On poursuit avec le troisième single du nouvel album de Protoji, prévu lui également au printemps, qui s'appellera The Art of Acceptance. Cette fois, il est accompagné de Damian Marley sur le titre qui s'appelle At We Fit, traduit comme « Ce dont on dispose ici et maintenant ».

Le Jamaïcain Venzo vient de se poser, extrait de son prochain album qui aura pour nom Fueled by Passion. On vient de s'écouter le featuring avec la chanteuse originaire de Trinidad, j'ai nommé Queen Omega. Le morceau s'appelait One Blood, One Love.

On vient d'écouter la combinaison entre la reine du R&B, j'ai nommé Misha Miller, et la sensation dancehall du moment, aka Bless Faya. Le duo s'appelait Wine It. Le morceau suivant est aussi un duo entre le rappeur producteur, entre le chanteur britannico-jamaïcain, j'ai nommé Stylo J, avec en featuring un producteur, lui anglais, basé dans le sud de Londres, qui s'appelle Cody Star. Le morceau s'appelle We Rise Again. Morceau sorti en novembre, peu de temps après que l'ouragan Melissa a frappé la Jamaïque.

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1: La suite de Ready pour le show. C'est un artiste germano-indonésien qui a pour nom Toke. Avec son producteur berlinois John Moon, ils ont sorti récemment un morceau qui s'appelle Humble Me. Morceau écrit spontanément lors d'une session en studio à Berlin. Et ça a donné ce joli morceau Humble Me.

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1: C'était Marcus Gad à l'instant avec le morceau Where We Come From, premier extrait d'un album qui sera attendu plus tard dans l'année. Dans ce morceau, Marcus Gad y évoque ses origines et les réalités qui traversent aujourd'hui la Nouvelle-Calédonie. Morceau sorti sur le label Big Scoop Records, qui fut le label historique de Naman. Le morceau suivant, il s'appelle Overhaul. On retrouve dessus la fille et le père, à savoir Xana et Max Romeo. Ce morceau est issu du 11e album de Xana Romeo qui s'appelle The Divine Blueprint. Et sur Overhaul, on retrouve au Melodica Addis Pablo.
0: Big up les auditeurs.

C'est l'un des plus grands tubes de l'histoire du reggae que vous écoutez actuellement. Il s'agit de Truth and Rights, enregistré pour Studio One en 1979. Redeem, qui a fait décoller la carrière de Johnny Osborne, également connu du grand public, puisque le producteur Frenchy l'a utilisé pour les Nègres Marrons, pour leur hit qui s'appelait Le Bilan. Ça, c'était en l'an 2000.

Dans quelques secondes, un morceau enregistré en 1968 chez Coxon Records. Il s'agit du morceau Equal Rights avec le groupe The Epstones.

On vient de s'écouter le collectif écossais qui s'appelle Andasa Dub. Ce collectif est novateur puisqu'il mêle les mélodies celtiques traditionnelles avec le dub et le reggae. Enregistré en Écosse sur l'île de Lewis, au Black Bay Studio, on s'est écouté La Plage qui avait pour nom They Me Air Chol en featuring le chanteur Othman et la chanteuse Josie Duncan. Le dernier titre est une nouveauté. Elle s'appelle Life Ache. C'est la combinaison entre Bandy, il y a encore quelques temps, il s'appelait Bandicoot in Dub, avec une figure de la scène UK, avec un pur flow, c'est celui de Killapi. C'était Yann pour Ready pour le Show. Merci d'avoir été à l'écoute. On est back la semaine prochaine pour une interview. Portez-vous bien.

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